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Visiter les places où le destin me dépose. Et devant Décibel, regarde, je prendrai la pause. Yes, une bise à tous les éditeurs. 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

0: Mesdames et messieurs, on va reprendre un petit peu la valse, mais là c'est une valse de Kershi Pontoise.
1: Ouais, à 3 tonnes.
0: Non, c'est une valse en 4 tons, ça.
1: Ah ouais.

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0: Je la gardais pour plus tard, mais vu que ce qu'on écoute est à chier, j'ai pris du matos. Et t'as de la chance parce que ma cassette date de l'âge d'or.
1: Avant,
0: tu te souviens de ça?
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1: C'est du vintage.
0: Préparez-vous.

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4: Eh bien, voici venir maintenant Georges Brassens, qui va vous chanter quelques-unes de ses chansons. Voici Georges Brassens.
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Nos amis les chiens sont aussi les bienvenus. 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

0: Nouveau rendez-vous avec les enfants de l'école de Caüs. Ils nous parlent de leur expérience lors de la classe de neige dans les Pyrénées-Orientales.
1: Salut.
2: Bonjour.
3: Bonjour.
4: Bonjour.
5: Trop vite.
6: Mettez-vous pour finir, je veux bien glisser.
5: Un ou deux ou trois, les uns derrière
7: là,
5: les autres.
7: Il y en a qui peuvent aller.
5: Un, deux, trois. Là où il y a Chaban, un, deux, trois en ligne.
7: Voilà.
5: Luciano, tu vas passer derrière, tu vas être toujours devant, toi c'est pareil.
8: On va la faire, on est en
7: voilà,
8: raquette, en essayant de ne pas tomber.
7: Même moi, je finis souvent comme ça.
9: Il y a une
7: ça.
9: Belle descente.
8: Ah oui, elle est bien pentrée.
9: Peur.
7: Et c'est pas la peine d'y aller en courant, vous y allez tranquillement, ça va descendre tout seul. Là pour le moment, elle est en mode, je me sors de la neige.
5: On attend. Léo, pareil.
7: Personne ne passe entre
5: mais
7: moi
5: lui, elle
7: et
5: est partir.
7: Là, c'est de ce côté.
5: Non, mais regarde, de ce côté. Guilhem, je les connais. Hugo, Léo, ils écoutent rien. Tu crois qu'ils vont écouter, ils vont pas écouter.
10: J'ai écouté.
5: Non, tu pars
8: contre lui,
5: tu partiras après.
7: Ceux qui sont prêts, tout droit, c'est pas la peine d'y aller à fond. Vous marchez, il faut essayer de rester debout le plus longtemps possible. Allez, c'est parti.
5: Allez.
7: On y va. Là, il y en a qui peuvent attaquer la descente.
5: Ouais.
10: Dans la neige, Julie, va dans la neige, dans la poudreuse, Julie.
5: Allez.
10: Dans la poudreuse.
7: Allez, l'idée, c'est de rester debout, pas de démarrer.
10: Ouais. Louis, là-bas, il arrive un peu.
7: Et Louis, il a disparu.
10: Et Louis. Allez, l'aider, Louis, là-bas. Ah, là, il fait peur.
7: Il a disparu dans la neige, Louis.
8: Mais très
7: tout droit, personne ne fait des zigzags, tout droit.
10: Va dans la poudreuse, s'il te plaît, Raphaël.
7: Bon. Allez, sors du milieu.
5: Il a fini la tête la première.
7: Allez, marche, marche tout le temps, ne t'arrête pas.
8: Regarde Thierry. Regarde Thierry.
7: Allez, on continue. Bah là, c'est parti.
8: Essayez, maîtresse, ça descend.
10: Allez, essaye, dans la poudre, s'il te plaît.
7: Vas-y, juste en bas.
8: Est-ce qu'on peut y aller?
7: Vas-y.
10: Vas-y, Timothy.
7: Tout droit. Ouais.
10: Ça glisse.
5: En fait, ça finit par les bloquer, ils sont pas assez lourds. La neige est plus lourde que.
7: Bon ben, on peut engager. Hein.
10: Oui, allez.
7: Allez les dernières, les filles, on y va. Redresse-toi. Et marche, ne te bloque pas. Bon, c'est bon. Allez, les adultes, par contre, ils font une avalanche, tu vois. Ah ben, une avalanche, ça t'oublie pas.
11: Bah moi j'ai bien aimé mais j'avais les pieds mouillés parce que j'avais mon pantalon, il était un peu court. Mais sinon à part ça c'était bien, j'ai adoré quand on a fait les glissades à la fin et j'ai aimé marcher dans la neige. Et il y en avait beaucoup et on s'enfonçait un peu quand même parce qu'elle était nouvelle.
12: Et aussi c'était trop marrant quand Hugo il s'est fait enlever ses skis tout droit comme ça et il a fait le roubli-boulli.
13: Et en fait quand il a, je crois que quand il a voulu passer la rampe, il est venu venir sauter, mais sauf qu'en fait il a fait un roulé-boulé en l'air donc et en plus quand il est retombé les jambes étaient croisées donc il est venu appuyer sur la petite molette derrière.
12: Ouais.
13: Donc ça a dû enlever les skis, donc quand il a fait le roulé-boulé, mais en fait il s'est
12: enlevé ses skis.
13: Oui.
12: C'était vraiment trop cool.
14: Léna, comment as-tu vécu la séparation avec tes parents?
15: Ben, moi personnellement je l'ai très bien vécu, j'ai pleuré de joie à l'idée de partir. Le soir d'avant la classe de neige, j'arrivais pas à dormir, j'étais trop excitée. Ça m'a pas dérangée de partir. Bon après, ils m'ont manqué un petit peu, mais ça c'est normal. Et sinon ils m'ont pas trop manqué, hein, franchement.
14: Est-ce que tu as aimé le paysage?
15: Je l'ai trouvé super beau. Ça a changé un peu de chez nous parce que chez nous il y a beaucoup d'arbres et c'est beaucoup de la forêt. Ben là c'était de la montagne, ça a changé, c'était bien. C'était très beau.
14: Est-ce que vous avez pris le télésiège?
15: Oui, on l'a pris plusieurs fois. On l'a pris 4 fois, je crois, et c'était vraiment hyper bien. Moi, j'ai adoré le télésiège parce qu'on voyait bien la vue quand on se retournait. Et on voyait bien les pics. Et c'était Moi, j'ai adoré le télésiège. Mais j'avais un peu peur parfois quand le télésiège il s'arrêtait et qu'il faisait comme un trampoline, ça faisait ding, ding, ding. Mais il y en avait plusieurs qui étaient flippés, on avait peur que ça s'arrête.
1: On peut faire des batailles tennis s'ils sont d'accord, les copains.
2: Thérisa, tu peux nous dire qu'est-ce qu'on a fait cet après-midi?
3: On a fait une balade en raquette.
2: Wow, super.
3: C'était trop trop cool. Parce que du coup, on a resté dehors 1h30.
4: Et aussi c'était bien parce que y en a qui ont vu des biches et il y avait aussi une cabane et je crois qu'il y en avait une autre. Et en fait on est passé aussi sur un espèce de ruisseau et on a vu le lac du Ticou.
9: Aussi on est y allé quand on a fait le toboggan avec Guillaume. Moi j'étais en train de nager dans la neige et les autres ils étaient en train de s'allonger sur la neige peinard.
16: On a vu deux biches illogiques.
17: Moi, ce que j'ai bien aimé, c'est quand on était au lac et qu'on jetait des boules de neige et on essayait de viser avec Arthur dessus le tas de neige qu'il y avait dessus le lac.
18: J'ai bien aimé quand c'était la fin, on avait glissé sur la neige et on s'est bien amusé.
19: Moi, quand il y avait du toboggan, quand on faisait du toboggan, j'étais en train de glisser sur les plantes et du coup c'était super cool parce que j'étais tout en haut et du coup j'ai glissé jusqu'en bas. C'était trop cool.
20: En fait, on a fait la descente, mais on l'a fait deux fois et aussi on s'est à peu près tous allongés.
21: Quand on a fait la balade en raquette, celui qui nous accompagnait, il nous a expliqué les différentes sortes de pains. Il y avait le pain sylvestre et le pain accroché. Il nous a aussi expliqué comment étaient faits les flocons, comment ils se formaient et avec quoi. La recette des flocons. Et on a beaucoup appris et aussi on a compris pourquoi on ne mangeait pas la neige. Parce que si on mange la neige, peut-être qu'il y a eu des choses sales dessus et on ne sait pas. Alors qu'on peut la manger sur les arbres parce qu'elle est normalement propre. Mais elle peut quand même, au bout d'un moment, ça fait mal au ventre.
22: Quand j'ai fait la première fois mon ski, juste je prends mes gants, je tombe.
0: Après l'effort, le réconfort.
2: Il y a de la pompote.
23: Moi, je trouve qu'à la cantine, on mange vraiment bien et c'est vraiment très bon.
24: Moi, j'aime bien la soupe. Il ne faut pas trop mettre de poids, mais c'est très bon quand même. Elle est très bonne, la soupe.
25: Moi aussi, je trouve ça vraiment délicieux et on mange très bien.
26: Je trouve ça très délicieux aussi, et j'adore la soupe.
27: Moi, ici, ce que j'adore, c'est qu'en fait, on a beaucoup de place et qu'on mange le repas qu'ils nous ont préparé, mais le repas, il est trop bon.
28: Ici, c'est très bon. Et ici, c'est le paradis.
29: On est mercredi et on va faire notre première séance de ski tout à l'heure. Et là, on est en train d'enlever les chaînes parce qu'on va rouler sur le bitume.
30: J'ai très hâte d'aller faire le ski parce que j'adore en faire.
31: J'adore faire le ski. J'adore faire du ski.
32: Ce sera très bien parce que moi, j'en ai jamais fait auparavant.
33: C'est la première séance qu'on va faire et ça a l'air d'être bien, mais voilà. Pour l'instant, le chauffeur est en train d'enlever les chaînes.
34: La première séance de ski qu'on va faire, ça va être un peu bizarre vu qu'il y a plusieurs personnes qui ne savent pas skier. Mais on a essayé avec les rollers et ça a marché.
35: On est mercredi, on a fini notre première séance de ski. Moi, j'ai adoré, juste mes skis ne glissaient pas très bien.
36: Moi, j'ai bien aimé
34: Mes skis glissaient très bien et c'était trop amusant.
29: Moi aussi, j'ai vraiment aimé reskier parce que ça faisait longtemps que j'avais pas skié. Mais aussi, mes skis glissaient pas très bien parce que normalement, il y a une cire en dessous. Et là, la neige, elle s'accrochait. Du coup, après, on glissait pas bien.
28: Moi, j'ai bien aimé. Le moniteur nous a dit qu'on skiait bien pour la première séance.
29: La première séance de ski, moi au début je paniquais trop, mais après c'était bon et le moniteur il disait toujours qu'on faisait très bien.
34: La première séance de ski était bien, c'était du ski sans les bâtons et en fait c'était bien, mais il avait un espèce de tapis roulant là pour remonter et on mettait les skis dessus, on montait, ça remontait, mais il tombait souvent en panne.
1: Moi j'ai adoré et au début j'y arrivais pas, mais maintenant j'y arrive et je suis presque une pro.
3: Moi j'ai bien aimé aussi, et quand je glissais en premier, moi j'avais peur quand on faisait les grandes descentes, mais sinon après je me suis encouragée et puis après j'ai plus eu peur
34: et j'ai adoré moi cette séance de ski et voilà, c'était très bien.
1: Moi j'ai affronté ma peur.
34: Je suis beaucoup tombée quand même.
28: J'ai bien aimé la séance de ski parce qu'on est descendu et la dernière séance de ski, on pouvait faire tout ce qu'on voulait.
4: J'ai bien aimé le ski la première séance et aussi j'avais un peu les skis bloqués, du coup je tombais.
34: Moi j'ai bien aimé aussi la première séance, mais ce que j'aimais pas trop parce qu'avec nos skis, ils les ont pas bien râpés. Donc la neige se collait derrière dessous le ski, donc ça nous empêchait de glisser.
5: Le ski c'était très bien, c'était la première séance et j'ai un peu stressé au début, mais à la fin je skiais parfaitement bien.
31: Le ski c'était génial, à ma première séance je me suis bien débrouillée.
34: La deuxième séance de ski, elle était super. Aujourd'hui, c'était pas Simon, c'était un autre. Il s'appelait Nicolas et c'était très bien. On a fait sur deux autres pistes, les CE1 et CE2, et c'était très bien. Par contre, moi, je faisais que tomber.
6: Alors moi, j'ai adoré cette journée. On a fait une nouvelle piste. On s'est vraiment beaucoup amusé et je suis super contente. J'ai adoré faire ça. On avait une belle vue sur les Pyrénées en plus.
4: J'ai adoré cette première séance de ski, enfin la deuxième. Aussi, on a fait des zigzags avec des plots et c'était trop bien.
34: Moi, j'ai bien aimé la deuxième séance de ski. On a eu un entraîneur qui s'appelait Nicolas et qui nous a bien appris à en faire du ski.
28: La deuxième séance de ski, on a monté un télésiège, on a fait une très grande pente. Il y en avait beaucoup qui tombaient parfois et c'était très lent. Mais à la fin, on a pu descendre, on a fait en vitesse, on est allé vite. On a pu descendre, mais c'est une petite pente.
6: Ce matin, on a fait beaucoup de pistes et on a sauté aussi, on a fait des tremplins.
34: J'ai aussi appris comment contrôler mes skis parce qu'avant, je le faisais pas très bien.
29: Moi, j'ai vraiment adoré cette séance parce qu'on a fait des plus grandes pistes. J'ai aussi mieux appris à contrôler mes skis parce qu'avant, j'avais du mal à contourner les choses.
1: On a tous appris de nos erreurs.
34: Pour les CE1, CE2, ça s'est pas très très bien passé parce que du coup, on a dû arrêter un peu parce qu'il y en a qui faisaient un peu n'importe quoi. Et c'était bien, à part ça, du coup.
29: Bye bye. Adios, à l'amigos. Au revoir.
0: Au revoir, je vais faire. Suite des aventures des enfants de l'école de Caïus lors de notre prochain rendez-vous.

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2: Mardi à 10h, mercredi 13h, vendredi 17h. Nous sommes réunis autour de la table de la cuisine de Hélène Van Dongen aujourd'hui pour une journée un peu spéciale puisque l'on va parler masque africain. Alors Hélène, est-ce que vous pouvez nous décrire l'endroit où on se trouve exactement?
3: Moi je dis toujours c'est un labyrinthe. C'est vraiment un lieu où beaucoup des sculptures de mon mari Case Ox sont assemblées, mais il y a aussi beaucoup des sculptures et autres peintures des artistes d'ici que j'ai collectionné après son décès.
2: Est-ce que vous pouvez vous présenter? Je vous laisse vous présenter chacun votre tour.
4: Oui, alors Pascal Girac, je suis Karen Nakwa d'origine et j'ai comme ami Jean-Pierre Jouffroy. On a travaillé depuis quelques années à Fressines pour son festival et tout. J'ai déjà eu l'occasion d'exposer et j'ai proposé après mon coup d'œil dans la maison d'Hélène Van Dongen les statues magnifiques. J'ai proposé à Jean-Pierre, qui a accepté, une exposition de l'art africain, de l'âme africaine. Et on est en train encore aujourd'hui de travailler sur le sujet.
2: Donc le sujet se précise. Merci beaucoup pour cette intervention. Pour en savoir un petit peu plus, autant s'adresser directement au collectionneur.
5: Oui, prénom Yann, deuxième nom Levering. Je suis collectionneur depuis 55 ans, depuis l'âge de 15 ans. Et maintenant, j'ai une collection incroyable, plus de 1000 pièces. Et je suis honoré la possibilité de deux expos avec Hélène et avec Pascal et Jean-Pierre. Et ça me semble très intéressant pour le Lot parce que les statuettes et les masques africains ne sont pas très connus ici dans le Lot.
2: Merci beaucoup pour nous accueillir dans ce moment un peu exceptionnel du coup de sélection des œuvres qui vont être présentées dans le cadre du festival Festive Art organisé par le CLAC à Fressines et dont les dates sont, alors là je vais demander au chef organisateur du festival.
6: Oui, Jean-Pierre Jouffroy, président de la Clé des Arts au Champ. Les dates du festival c'est du 3 au 9 juillet et quand grâce à Pascal et à Hélène j'ai découvert ces œuvres, c'est devenu un événement dans l'événement par rapport au festival parce que c'est assez exceptionnel. Après le festival dépasse simplement la question de la collection des cultures. C'est vraiment une occasion de se rencontrer, de permettre de découvrir et d'échanger sur des cultures mal connues de l'Afrique.
2: La pénombre nous entoure. Hein. On est très peu éclairé dans une très jolie pièce faite de beaucoup de couleurs. Et effectivement, on a en face de nous une série de personnages qui sont comme des présences presque humaine, assez à l'écoute en tout cas. Et j'ai envie de vous demander à chacun, peut-être d'en choisir chacun une et de dire comment vous la décririez et ce que vous ressentez.
5: Moi, je vais raconter 10 jours sur toutes les statuettes parce que j'ai de mes livres au sujet des statuettes. Il y a 500 tribus en Afrique, mais 5000 sous-tribus. Ils font toute une vie très longtemps pour apprendre toutes les statuettes. Et ça, c'est un ancêtre, Emba, Congo. Ça, c'est une statuette fausse, c'est Songhi Nkisi, de protection de tout le village. Je peux parler toute l'après-midi.
2: Bon, bah, radio, on ne voit pas grand-chose, du coup. Donc, la décrire, ça serait pas mal. Hélène
3: Je trouve ça, c'est une masque extraordinaire. C'est vraiment une grande ovale et on voit autour les jeux des petits trous, on voit des jeux. Le nez, il est comme c'est une petite os qui passe le nez. C'est vraiment quelque chose qui me parle énormément. Et heureusement, Yann, il m'a parlé un tout petit peu cet après-midi quand il est arrivé, il dit « Regarde, ça c'est pour les garçons qui sont au moment de devenir adultes qui ont une cérémonie spéciale et c'est encore le moment qu'ils n'ont pas le droit de parler. Alors on voit la bouche, mais c'est fermé. Et ça, c'est vraiment quelque chose pour ouvrir. Je crois même que Yann, il m'a expliqué qu'il va rester pendant pas mal de temps sans sa maman, mais vraiment pour vivre ailleurs et devenir l'homme.
2: Et en quoi ça vous touche particulièrement? C'est la symbolique, c'est l'esthétique?
3: Je pense les deux. C'est vraiment aussi la beauté. Pour moi, tous les masques, je suis vraiment admirative. Et j'ai pas mal de masques de Yann aussi dans le labyrinthe où je vis tout le temps et j'adore.
2: Tu tiens une statuette qui, alors elle, a un pic sur la tête. On dirait un enfant? Non, c'est pas un enfant du tout.
6: Alors, pour la décrire, il y a donc effectivement ce pic, cette corne au-dessus de la tête, une tête qui se termine par une sorte de barbichette et une bouche très ouverte sur la partie inférieure. Et puis un corps ramassé avec, je ne sais pas si c'est un nombril, avec deux bras qui l'entourent. Moi, d'une façon générale, ça me procure énormément d'émotions. Parce que je sens les questions qui renvoient à l'humanité. Avec là, il y a les yeux fermés, donc la vie intérieure, la relation avec peut-être aussi l'au-delà, ce ventre creusé, c'est aussi peut-être les origines. Enfin, il y a multiples pistes, moi, que je ne sais pas du tout la signification, mais ça me procure une émotion importante, même je suis même impressionné, c'est pas anodin, et donc je me pose plein de questions sur cette histoire qui est racontée à travers ces statues et ces masques.
2: On demande à Yann quelques explications peut-être.
5: Je sais, comme j'ai dit déjà, c'est une statuette de Kissy, son guide de protection. Il est adepte. Tout petit statuette pour la protection de la famille, et le plus grand pour le village, et des énormes pour le grand village. Il y a...
2: un nombril.
5: Oui, un nombril, mais ici, il y a des trous, des trucs avec des... comment dire en français, des trucs magiques dedans, les dents de poudre, mais aussi les dents de tigre et le lion. Et...
2: En fait, il y a tout un tas de choses qui transmettent peut-être la magie, tout simplement, qui sont tenues par...
5: Magique,
2: on dirait peut-être un protecteur et un...
5: Par le magicien, posé par le magicien, le Nagranga, on appelle ce monsieur.
2: Le Nagranga. C'est un sorcier, un magicien, un protecteur.
5: Protecteur, magicien, le plus important, l'homme de la flage.
2: Oui, donc il a quand même cette force de caractère et cette forte présence d'ailleurs que du coup on ressent effectivement quand il. Et alors il est posté où normalement? Il est au début du village, au milieu du village, caché.
5: Le plus grand au milieu du village et le plus petit. Les petits comme 20 centimètres dans la maison.
2: Il y a une autre statue qui est quand même... elles sont toutes intrigantes, hein, mais vous auriez envie de vous exprimer?
7: Je m'interroge simplement, mais peut-être qu'il y aura une explication justement à donner. Je trouve que c'est très impressionnant, cette grande sculpture où je vois des clous partout qui enfoncés dans le corps et aussi il semblerait quelque chose autour du cou, resserré, etc. Et ça fait penser plutôt à la souffrance. Et je ne sais pas ce que ça représente au plan symbolique. Mais peut-être tu pourrais dire ce qu'il en est.
5: Je vais essayer d'expliquer. C'est le même avec le Song Yin Kissy. Ici, c'est une statuette aussi de Congo. Et le tribu est bas Congo. Et les yeux sont en fer. Et normalement, il y a un truc ici au milieu aussi en fer, mais ça manque ici. Et ici, sur le dos, il y a aussi le truc magique. Aussi poussé par le Ganga et l'homme médecin. Et les clous, quand on veut faire une promesse, on prend un clou et on le pose dans le statuette. Et quand on ne tient pas le promesse, Le statuette va donner des problèmes ou même tuer.
2: On connaît ce genre de procédé dans l'ancien temps, non? Ça rappelle des poupées.
7: Ça tient à la sorcellerie un petit peu. Enfin, c'est ça. Hein. Oui, ou vaudou, je ne sais pas. Mais c'est très impressionnant. Ça veut dire que là, y a eu beaucoup de clous qui ont été, avec des cordes d'ailleurs, si oui. On regarde bien, qui ont été planté. Alors, est-ce que c'est la même personne qui plante ou est-ce que non? C'est tout le village qui peut venir pour lancer...
5: Chacun fait un problème important et obligé de mettre un clou dedans.
7: Au niveau du village, c'est de la communauté.
5: Oui, au niveau du village.
7: D'accord. Je le trouve très impressionnant. Cette sculpture particulièrement. Hein.
2: Il y a une sculpture au musée d'Appert à Paris qui ressemble.
5: Il y a beaucoup de musées à Paris avec les statuettes comme ça.
2: Ah, il y a beaucoup.
5: C'est l'homme, par exemple. Et on peut rester une semaine à Paris pour visiter tous les musées là-bas. C'est incroyable, collection impressionnante.
2: Est-ce que vous pourriez nous dire, par exemple, cette statue, comment vous l'avez eue? Comment vous l'avez trouvée?
5: Je trouve beaucoup de statues en Belgique, où le Congo était une colonie belge d'origine. Et maintenant, il y a les vieux qui font mourir et les enfants ne s'intéressent plus pour les antiquités. Alors, très souvent, je trouve des vraies pièces avant 1950 pour des prix très intéressants.
2: Et donc, on vous appelle et puis vous venez voir la statue et voir si ça vous intéresse de l'acquérir.
5: Je viens voir, je visite les brocantes, le fil de grenier. Oui, ça marche très bien.
2: Une autre impression peut-être sur une autre statue? Est-ce qu'il y en a une en particulier
8: Globalement, on peut parler de l'esthétique, hein, de l'ensemble. C'est très moderne, en fait. Ça passe les siècles. Hein. Et en particulier, celle-là m'étonne, parce que on dirait au Galapagos la position de ces statues de pierre là. Il regarde le ciel. Est-ce que il y a un corps qui s'élève? Est-ce que il y a une forme très très très élancée et très interrogative de ce personnage? Yann, tu peux nous en dire un mot?
5: C'est un ancêtre de la tribu Ramba, aussi de Congo, et c'est un ancêtre qui était toujours intéressé par ce qui se passe dans le monde. Toujours intéressé. C'est pour ça qu'il a le visage comme ça. Il s'étonne toujours. Il s'étonne. Qu'est-ce qui se passe et c'est une statuette de 80 ans. Hein.
2: 80 ans d'âge.
5: Oui. Mais ça semble très moderne. Un peu Giacometti, qu'on voit comme ça.
2: Giacometti, oui, c'est
5: oui, vrai. Oui. C'est formidable. Et ça, c'est assez rare, très rare et magnifique.
2: Alors, une dernière statue peut-être?
7: Oui, et sur l'explication qui a été donnée, c'est un oiseau. Et plus spécialement, c'est un hibou dont on voit les yeux qui, je crois, sont en vert. Et puis avec un bec très pointu. Et l'explication qui a été donnée tout à l'heure, alors je crois qu'il pèse très lourd, c'était que le hibou voit la nuit, c'est ça?
5: Oui.
7: Et voit tout.
5: La tatou peut s'enrouler pour avoir une protection 100%. Et le hibou voit les esprits noirs dans la nuit.
2: Ok, donc c'est un mélange de tatou qui s'enroule et qui s'autoprotège oui. Et de hibou avec des yeux immenses en vert et un bec immense aussi et qui voit tout la nuit.
5: Oui.
2: Oh, c'est impressionnant, hein?
5: C'est impressionnant. Et regarde comme c'est fait. C'est très lourd.
2: Oui. Ça a l'air effectivement très lourd.
5: Il y a les clous.
2: Oui, il y a des pics
5: de tigre pour protection aussi.
2: Des dents de tigre par-dessus. Ouais. Très, très bel objet.
5: Oui.
2: Magnifique. Alors, est-ce qu'on aura l'occasion de découvrir ces statues ou peut-être d'autres? Je crois qu'il y a deux événements sur le territoire qui nous sont proposés afin de s'approprier cette culture également. Donc, Hélène, je vais te laisser expliquer le premier puisque c'est en cours du mois de mai.
3: Oui, je voudrais bien parler de l'exposition à Karanak. Ça sera des sculptures de Yann, Afrique, et des peintures de mon mari. Il est décédé il y a 11 ans, Kees Ox. Et Yann et Kees étaient aussi des amis. Même avant que moi j'étais mariée avec Kees Ox, c'était une amitié très forte. Alors pour moi, c'est aussi une façon de hommage. Et je trouve les sculptures africaines. On ne peut pas expliquer, c'est vraiment, on peut essayer de décrire, mais quand Yann, il commence à parler, c'est vraiment tout le temps pour moi tellement fort et ça me parle tellement beaucoup. Je suis ravie que c'est possible de pouvoir exposer et ce sera dans 2 semaines. Ça veut dire que ça commence 16 juin, mardi, et la dernière jour, ce sera dimanche 28 juin. Et nous sommes ravis d'accueillir tout le monde.
2: Ça se passera donc à Carénac, donc au château des Doyens, salle du Chauffoir des Moines, entrée par le parc du château. Voilà, du 16 juin au 28 juin 2026, de 10h à 19h. Merci vraiment beaucoup, Hélène. Et il y a un second événement donc, qui va suivre aussi le travail de collectionneur de masques et de statues africaines de Yann. Est-ce que tu peux nous en rappeler l'essentiel ?
6: Pendant le festival, il y aura sur les lieux du festival un espace dédié uniquement à la collection de Yann, qui permettra vraiment de découvrir chaque cet univers, chaque statue, son histoire. Voilà. Et au-delà de cet espace dédié, dans un espace séparé, il y aura un certain nombre d'animations et de rencontres, parce que cette âme africaine a suscité beaucoup de réactions vis-à-vis de plein de gens qui ont une expérience avec l'Afrique, qui ont des actions humanitaires, qui sont passionnés, ont vécu là-bas et ont envie de partager aussi leur propre expérience, même si la qualité des œuvres qu'ils auront ou des tissus ou autres n'ont pas du tout la même valeur authentique, historique que celle de Yann Levery.
2: Tout ça est une histoire de relation, hein, relation avec en ce moment la culture africaine, puisque c'est le sujet. Alors on viendra vous suivre et participer avec vous à cette expérience avec un grand bonheur. Merci à tout le monde. À très bientôt pour une prochaine rencontre dans un cadre peut-être un peu différent, mais toujours autour de la culture africaine et de l'art. À bientôt.
5: Merci à vous et à bientôt.
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10: Bonjour Florence.
11: Eh ben alors Hervé, vous n'êtes pas à la piscine ?
10: Non, pas aujourd'hui. L'eau était un petit peu froide, donc je me suis baigné dans la Dordogne.
11: Oh, génial. C'est pas mal aussi quand il pleut comme ça, là. C'est une belle expérience.
10: C'est pas mal. Faut pas qu'il y ait la foudre. J'ai toujours peur de la foudre.
11: Eh oui, c'est ça.
10: Bon, c'est l'agenda ?
11: Alors, c'est l'agenda qui commence par une petite rencontre plutôt sympathique avec une association ancienne de 30 ans, donc qui fête ses 30 ans donc, sur le territoire. Il s'agit de Entraide. On a à cette occasion rencontré sa responsable. On écoute son interview tout de suite. Bonjour, l'association Entraide qui fête ses 30 ans et nous sommes en présence de madame.
12: Madame Copez, du coup directrice de l'association Entraide.
11: Alors, enchantée. En quoi consiste l'association et quelle est sa présence sur le territoire ?
12: Alors, Entraide, donc nous on a été créé en 96 et on fait de la mise à disposition de personnel auprès de particuliers, collectivités locales et entreprises. L'objectif, c'est vraiment de prendre les besoins du territoire et de répondre par le biais de personnes qui sont actuellement à la recherche d'un emploi. Voilà, et on intervient sur plusieurs secteurs, hein, notamment les cantons de Martel-Vérac, Serres et Ségala et Sancerre. Et bien sûr, on a aussi des communes sur le secteur du Grand Figeac, comme notamment Théroux.
11: Et vous intervenez pour les particuliers, donc pour leur trouver une petite aide ménagère ou un accompagnement de vie ou ce genre de métier ?
12: Exactement, c'est-à-dire qu'en fait le particulier nous appelle directement et puis on voit en fonction de ses besoins si on peut intervenir sur des métiers comme du ménage, repassage, préparation de repas, accompagnement aux courses. Après ça peut être aussi des missions d'entretien des espaces verts, donc avec de la tonte, du débroussaillage, de la plantation, taille de haie, coupe de bois, pilier du bois, etc. C'est assez vaste. Et après aussi en fonction des besoins, mais surtout sur des métiers de bricolage, en fait toute main, ça peut être repeindre une pièce, faire un peu de placo, de tapis. pâtisserie, voilà, un petit peu tous ces champs d'intervention. Après, bien sûr, on a des interdictions, donc il y a des secteurs sur lesquels on ne peut pas aller, notamment l'électricité, puisqu'il faut des habilitations, etc.
11: En termes de formation, les gens qui travaillent pour vous suivent une petite formation ou comment vous les recrutez ?
12: Alors nous, on les recrute, soit ce sont les personnes qui viennent directement au sein de l'association et nous, après, on étudie les critères d'éligibilité. Hein, c'est parce que comme on est conventionné par l'État et que l'État nous donne des orientations sur le public à accueillir chaque année. On a notamment des objectifs en termes de public. Donc on étudie l'éligibilité et puis après, ces personnes sont inscrites. Elles passent un atelier qui s'appelle Code et usage en milieu professionnel. C'est un atelier d'accueil en fait qui permet de voir, de rappeler les règles de base pour aller à l'emploi justement, notamment voilà, être à l'heure au travail, etc. Et après, elles peuvent venir aussi par l'orientation de partenaires, notamment France Travail, Mission Locale, Cap Emploi et puis les assistantes sociales du département. Et elles sont positionnées par le biais d'une plateforme qui s'appelle la plateforme de l'inclusion. Et là, nous, on les contacte et on les inscrit après au sein de l'association pour les faire travailler.
11: Il y a combien de personnes qui travaillent avec vous actuellement ?
12: Alors, de demandeurs d'emploi, on a à peu près 90 salariés sur l'année. Voilà. Et après, en termes d'utilisateurs, on a 450 utilisateurs, que ce soit des particuliers, collectivités locales et entreprises.
11: Voilà. Et c'est 30 ans. Alors, 30 ans, c'est une sacrée longueur de vie. Qu'est-ce que vous pouvez un petit peu nous dire sur l'histoire de cette association depuis ces 30 ans ?
12: Eh bien, Entraide a été créée déjà dans une continuité du service public, c'est-à-dire que c'était vraiment dans la logique, le regroupement de plusieurs élus, départements, etc. Elle a été créée au tout début du mood de l'IAE, par exemple, je dirais. Donc l'IAE, c'est l'insertion par l'activité économique. Dès que ça a été mis à l'ordre du jour par l'État, en fait, il y a une dame qui s'est saisie de cette occasion pour créer cette association, en lien, bien sûr, avec les besoins du territoire, puisqu'en fait, elle est partie de sondages, elle est partie de retour des besoins, etc., puisqu'il y a eu vraiment une étude de marché qui a été réalisée. Et après, donc, tout au long de son activité, donc au début, on a ouvert une antenne sur Vérac, puis après Bretenoux, et enfin s'insérer en 2015. Et il y a de très belles réussites. Hein. On est à peu près sur plus de 1000 salariés en insertion qui ont été accompagnés pendant la structure et qui ont retrouvé après un emploi durable. Donc on se dit forcément il faut faire quelque chose, déjà pour faire parler de nous, mais aussi pour donner envie à de nouveaux demandeurs d'emploi de venir s'inscrire chez nous, montrer qu'on est quand même une association dynamique. Hein. Et puis après, donner aussi à des utilisateurs envie de venir franchir le pas de la porte de l'association pour faire appel à nous et faire confiance à l'association et aux services qu'on peut proposer.
11: Alors comment on les fête ces 30 ans ?
12: Alors les 30 ans, c'est le 11 juin à la salle polyvalente de Biars-sur-Cère. À partir de 17h, où il y a une assemblée générale classique, hein, l'assemblée générale ordinaire, comme chaque année. Et après, à 18h, on organise ce qu'on appelle les festivités de l'association, avec des témoignages d'utilisateurs, de salariés, puis quelques animations, comme des quiz, comme le mur des 30 ans.
11: Très bien. Voilà. Alors, on vous souhaite encore une très longue vie. Et puis, à ceux qui s'intéressent à ces métiers de l'accompagnement et qui souhaitent vous rencontrer, vous pouvez peut-être rejoindre cette assemblée générale.
12: Puis on les accueillera avec grand plaisir, sachant qu'on recrute des bénévoles pour faire partie du conseil d'administration, mais aussi des nouveaux demandeurs d'emploi. Et bien sûr, des personnes qui auraient besoin d'utiliser l'association pour recruter, elles peuvent faire appel à nous, il n'y a aucun souci, et venir se présenter ce jour-là.
11: Un petit numéro de téléphone ?
12: Oui, alors on est joignable au 05 65 32 06 20. Et quand on appelle, vous tapez le numéro 1 pour joindre l'accueil.
11: Merci beaucoup.
12: Merci à vous.
11: Au revoir.
12: Au revoir.
11: Et vendredi 5 juin, à Souillac, tiens.
10: Oui, l'art de la tapisserie sera à l'honneur.
11: Oui.
10: À 60 ans de la mort de Jean Lursa.
11: En 1966, effectivement. Donc, ça fait 60 ans. Et à cette occasion-là, on vous présente 4 beaux films. Alors, c'est pas décibel, hein. C'est organisé par Cinéphilote. 4 beaux films sur le travail de Jean Lursa. Le premier, c'est Jean Lursa, Le rêve ensoleillé. Le second, les Chants de laine de Dom Robert. Ensuite, Indigo, Pastel, Vermillon. Et le dernier film, Au Buisson. Voilà, donc ça sera à Souillac le 5 juin à 20h30. Et pour plus d'informations, vous pouvez envoyer un mail à filmdujeunenièvre@gmail.com. Film avec un S. Voilà.
10: Bon, Et oui. On fait un petit tour à Puybrun.
11: Allez, ah ouais, tiens, à la gare Regard. Sympa, sympa. Super lieu réaménagé, effectivement, ancien entrepôt de gare. Mmh. Et toujours très, très curieux et très, très sympathique à aller visiter avec deux bonnes ondes là-bas et peut-être un petit concert même. Mais là, l'occasion d'y aller, c'est surtout pour une nouvelle exposition, Dialogue paradoxal. Voilà, à l'occasion du centenaire de la MVM Kaplan & Co. de Murano, entre les sculptures en fer d'Edgar Kaplan, acier plié ou courbé à froid, et les verres issus de la verrerie de Giacomo Cappellin. Voilà, c'est une occasion pour se faire du bien aux yeux et aussi aux oreilles, puisqu'il y aura un petit concert qui sera donné à cette occasion. Donc, des horaires, vous avez des horaires, Hervé, à nous proposer ?
10: J'ai des horaires, oui, non.
11: Non,
10: oui,
11: si, allez, si, on y allez. Va quand même.
10: 14h30 à 18h.
11: Et oui, donc les vendredis et samedis à partir du 6 juin. Et puis sinon, aussi sur rendez-vous, vous pouvez aussi faire votre petite visite perso, donc en appelant le 06 77 87 30 66.
10: C'est moi les téléphones, normalement.
11: Ok, c'est promis pour le prochain, c'est vous.
10: Alors, là, c'est... L'info de chez Info.
11: Ouais, l'info de chez Info, on en a déjà un petit peu parlé. On les a même rencontrés dans le cadre d'une émission que vous pouvez écouter. Donc, un micro est à vous, spécial festival du cinéma de Gramma du 5 au 7 juin 2026. Avec une journée d'ouverture à 19h, le 5 juin. Ouverture du festival et la diffusion d'un premier film.
10: À 20h30, oui, dites-lui que je l'aime, en présence de la productrice.
11: Effectivement, voilà, donc on aura l'occasion de revenir sur cet événement puisqu'il dure 3 jours et qu'on sera sur place également pour le couvrir et récolter quelques petites interviews et réactions. Mais quand même, voilà, n'hésitez pas à essayer d'aller faire un petit tour aussi sur le site de l'atelier, du cinéma de l'atelier et aussi de la mairie de Gramma pour pouvoir découvrir toute la programmation qui dure du coup jusqu'à dimanche soir inclus. Et tout au long du festival, nous aurons le plaisir de pouvoir découvrir en fait des livres qui prolongent les films qui seront diffusés grâce à une librairie itinérante qui s'appelle Ella Librairie itinérante, voilà. Donc ne ratez pas ce joli festival dont on va vous reparler très très prochainement. Le festival se poursuit le 6 juin, donc par un petit déjeuner offert avec le ciné petit-déj à 9h30 pour le jeune public, les enfants, Hervé.
10: Les enfants, oui.
11: Et oui.
10: Donc il y aura une chasse à l'ours. Vous avez déjà fait une chasse à l'ours ?
11: Oui, j'en fais régulièrement. Oui, c'est intéressant.
10: Non, mais c'est une année. Il y a une animation de 3 courts-métrages de 42 minutes. C'est dès 3 ans. Voilà.
11: Ah, une grande aventure pleine d'imaginaire et de poésie. Voilà, c'est ça. Mmh. Avec 11h, un nouveau rendez-vous, une séance familiale, James et la pêche géante. À 13h, une séance tout public, Les goûteuses d'Hitler, un biopic drame historique de 2h, un récit fort et bouleversant sur les destins de jeunes femmes dans l'histoire. À 15h30, une nouvelle autre séance tout public, La femme, un drame de 2026, le portrait intime d'une femme face à ses choix de vie et son passé. À 17h30, séance gratuite tout public encore, projet Dernière chance de l'action et de la science-fiction. Il y a 22h, un ciné plein air, place du Foirail.
10: Oui, avec... ça sera le premier.
11: Ouais.
10: C'est le premier ciné plein air.
11: Oui, avec un chouette film.
10: Un classique des classiques. Hein. Mmh. Astérix et Obélix, Mission Cléopâtre.
11: De 2002, le film culte d'Alain Chabat. À voir ou revoir, Sous les étoiles, repli, salle des fêtes en cas de pluie. Mmh. Voilà. Après, le samedi 6 juin, il se passe des choses partout sur le territoire. Vraiment, on a juste fait une petite sélection parce qu'il est quasiment impossible de couvrir l'ensemble du dynamisme de l'actualité du territoire. Et comme tous les premiers samedis du mois, l'association France-Palestine Solidarité, par exemple, vous invite à manifester sur le parvis de la mairie de Cahors à partir de 11h en regard à la situation de Gaza, la répression des flottilles et en soutien au peuple palestinien. Il ne faut rien lâcher et continuer de se mobiliser. Dixit, l'association France-Palestine Solidarité. Contact afps46@outlook.com. Juste pour Rotophile Connard, qui est un des groupes qui est programmé au festival des Gorges Hurlantes le 6 juin à Camps, donc en Corrèze. Il faut y aller. Il faut y aller. Donc il y a aussi La Flamme en Vert, Détresse sur la Détresse, Aestas Sound System, LGMX. Bon, mais voilà, on écoute tout de suite Rotophile Connard et à très bientôt, à très vite sur le festival des Gorges Hurlantes. C'est trop bien.
10: Vous pouvez me le refaire, la Rotophile.
11: Rotophile Connard. C'est quoi ça?
10: C'est le bip.
11: Mais pourquoi?
10: Parce qu'il ne faut pas dire des gros mots.
11: Ah, Rotophile.

0: Bon, Florence,
1: ouais.
0: Ça vous dit de faire la bringue?
1: Allez, moi ça me dit toujours de faire la bringue.
0: Donc c'est la fête de l'eau à bringue.
1: Eh ben voilà.
0: Du matin au soir, concert le soir, Gazelle Café.
1: Gazelle Café, effectivement. Gazelle. Oui, ça se passe à Figeac le 6 juin à 20h30 et le 7 juin à 17h. Et on pourra également profiter de Les Pas Perdus de Denise Bonal, une pièce mise en scène par Gaëtan Martin dans le cadre des ateliers donnés à l'école intercommunale Musique et Théâtre de Figeac. Voilà.
0: Et ça se passe où ?
1: À l'auditorium Oum Kalsoum de Figeac, 2 rue Victor Delbos, à Figeac. Tarif normal 10 euros, réduit 6 euros. Réservation théâtre.eimfijac@gmail.com.
0: Bon bah super. Désir de livre, on en a déjà parlé, ça.
1: Oui, bah, une super asso hein, qui fait bien bouger Martel et qui nous propose cette fois-ci un spectacle Poé Magie à la Raymondie de Martel. Une proposition profondément originale à découvrir donc le 6 juin à 18h30, salle du Guéclin à la Raymondie de Martel. L'une est poète, l'autre est magicien. Leur spectacle commun entremêle ces deux approches magnifiquement complémentaires. Le texte d'Elvire Ibo s'explore les sensations, les impressions, les états de conscience d'un corps en mouvement. Voilà, ça risque d'être très très très très beau. Un contact pour l'association Désir de Livre.
0: Un contact, tout à fait.
1: Un petit numéro, Hervé.
0: Un petit numéro. Alors vous pouvez composer le 06 15 78 42 96.
1: Ah, vous faites vraiment plaisir là, ça fait plaisir.
0: Ouais, vous avez vu un peu cette voix de crooner là, j'adore.
1: Et ouais. On continue sur Saint-Céré ?
0: Oui, au bistrot de l'usine, hein. Les oui. 20 ans du lieu commun.
1: Oui, ça c'est aussi assez incontournable, association incontournable et événement aussi très fort. À 20h30, donc le lieu commun vous propose un spectacle destination L.C et 21h30. De la danse, par un concert de musique du monde, baldango, violon, chant et guitare. L'entrée est libre, libre participation, on va dire,
0: oui.
1: Et buvette sur place.
0: Ah ben, c'est une buvette, ça va y aller.
1: Mm-hmm.
0: Bon, Florence, moi, ce samedi, j'ai pas piscine,
1: mm-hmm.
0: Mais je serai à Saint-Céré.
1: Ah ouais, et vous avez quoi ?
0: Je fais un plateau radio... Oh. Pour l'ouverture, wow. De l'étincelle.

0: associative. Et dans ce cas-là, on aura un plateau radio, c'est-à-dire un studio mobile.
1: Ouais, on pourra du coup récolter vos impressions et puis aussi vos idées, vos envies. Hein, n'hésitez pas à nous faire des propositions pour la prochaine rentrée, des programmes que vous aimeriez entendre.
0: Et puis c'est un côté sympa, et les auditeurs ils nous entendent, ils voient notre tête.
1: Ouais.
0: Je vais aller chez le coiffeur. Donc durant cette journée, l'Étincelle vous propose une belle journée festive. C'est dédié à la découverte de son nouveau bâtiment. Donc on pourra se balader, il y aura des ateliers, des spectacles, des moments conviviaux et quelques surprises. Ah, moi je sais qu'il y a un spectacle, je vais peut-être y participer même, mais je
1: Oh,
0: n'en dirai pas
1: quelle
0: plus.
1: star, quelle star, multifonctionnelle, déroutant, hein?
0: Oui.
1: Il est toujours en train de préparer un nouveau truc où on ne l'attendait
0: Allez,
1: pas.
0: tu me vois pas. Hop,
1: Formidable,
0: je suis là.
1: voilà.
0: Donc c'est tout public, c'est gratuit. Il y aura un verre de l'amitié offert. Et pour plus d'informations, vous pouvez composer le 07 84 27 52 19.
1: Super.
0: Quelque chose pour dimanche?
1: Ouais, un petit tour à Gramal et c'est pas fini, hein, le festival du cinéma qui continue sur son troisième jour avec dès 9h30 le film Timioche, à 11h Super Mario Galaxy, à 13h Le Temps des Secrets, 15h30 Quand j'étais petit point E, donc petit E peut-être, 17h clôture du festival 2026 et 18h Les Enfants de la Résistance. Voilà. Alors n'hésitez pas à prendre vos tickets. Il y a un tarif programme fidélité qui est proposé. Pour les moins de 15 ans, un tarif unique 4 euros. À partir de la deuxième séance, 3 euros. Et voilà, à partir de 15 ans, la première séance 5,50 €, deuxième séance 4,50 €. Et à partir de la troisième, c'est 3 euros. Un petit numéro de téléphone du cinéma de l'atelier, 05 65 10 61 12. Oups, pardon Hervé.
0: Non, c'est pas grave, allez, celui-là, c'est quoi Florence? Celui-là, c'est cadeau, je vous le laisse. Bon, bah, on a fait le tour.
1: Allez, bon, bah, à une prochaine.
0: À bientôt, Florence.
1: À bientôt Hervé.
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0: 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Rendez-vous donc le 20 juin à partir de 19h au lac des Vernes de Commiac, avec sur place restauration, bar et jeux. 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
1: Bonjour Florence.
2: Eh ben alors Hervé, vous n'êtes pas à la piscine ?
1: Non, pas aujourd'hui. L'eau était un petit peu froide, donc je me suis baigné dans la Dordogne.
2: Oh, génial. C'est pas mal aussi quand il pleut comme ça, là. C'est une belle expérience.
1: C'est pas mal. Faut pas qu'il y ait la foudre. J'ai toujours peur de la foudre.
2: Eh oui, c'est ça.
1: Bon, c'est l'agenda ?
2: Alors, c'est l'agenda qui commence par une petite rencontre plutôt sympathique avec une association ancienne de 30 ans, donc qui fête ses 30 ans donc, sur le territoire. Il s'agit de Entraide. On a cette occasion rencontré sa responsable. On écoute son interview tout de suite. Bonjour, l'association Entraide qui fête ses 30 ans et nous sommes en présence de madame.
3: Madame Copez, du coup directrice de l'association Entraide.
2: Alors, enchantée. En quoi consiste l'association et quelle est sa présence sur le territoire ?
3: Alors, Entraide, nous on a été créé en 96 et on fait de la mise à disposition de personnel auprès de particuliers, collectivités locales et entreprises. L'objectif, c'est vraiment de prendre les besoins du territoire et de répondre par le biais de personnes qui sont actuellement à la recherche d'un emploi. Et on intervient sur plusieurs secteurs, hein, notamment les cantons de Martel-Vérac, Serres et Ségala et Sancerre. Et bien sûr, on a aussi des communes sur le secteur du Grand Figeac, comme notamment Théroux.
2: Et vous intervenez pour les particuliers, donc pour leur trouver une petite aide ménagère ou un accompagnement de vie ou ce genre de métier ?
3: Exactement, c'est-à-dire qu'en fait le particulier nous appelle directement et puis on voit en fonction de ses besoins si on peut intervenir sur des métiers comme du ménage, repassage, préparation de repas, accompagnement aux courses. Après ça peut être aussi des missions d'entretien des espaces verts, donc avec de la tonte, du débroussaillage, de la plantation, taille de haie, coupe de bois, piler du bois, etc. C'est assez vaste. Et après aussi en fonction des besoins, mais surtout sur des métiers de bricolage, enfin tout main, ça peut être repeindre une pièce, faire un peu de placo, de tapis. Un petit peu tous ces champs d'intervention. Après, bien sûr, on a des interdictions, donc il y a des secteurs sur lesquels on ne peut pas aller, notamment l'électricité, puisqu'il faut des habilitations, etc.
2: En termes de formation, les gens qui travaillent pour vous suivent une petite formation ou comment vous les recrutez ?
3: Alors nous, on les recrute, soit ce sont les personnes qui viennent directement au sein de l'association et nous, après, on étudie les critères d'éligibilité. Hein, c'est parce que comme on est conventionné par l'État et que l'État nous donne des orientations sur le public à accueillir chaque année. On a notamment des objectifs en termes de public. Donc on étudie l'éligibilité et puis après, ces personnes sont inscrites. Elles passent un atelier qui s'appelle Code et usage en milieu professionnel. C'est un atelier d'accueil en fait qui permet de voir, de rappeler les règles de base pour aller à l'emploi justement, être à l'heure au travail, etc. Et après, elles peuvent venir aussi par l'orientation de partenaires, notamment France Travail, Mission Locale, Cap Emploi et puis les assistantes sociales du département. Et elles sont positionnées par le biais d'une plateforme qui s'appelle la plateforme de l'inclusion. Et là, nous, on les contacte et on les inscrit après au sein de l'association pour les faire travailler.
2: Il y a combien de personnes qui travaillent avec vous actuellement ?
3: Alors, de demandeurs d'emploi, on a à peu près 90 salariés sur l'année. Voilà. Et après, en termes d'utilisateurs, on a 450 utilisateurs, soit des particuliers, collectivités locales et entreprises.
2: Voilà. Et c'est 30 ans. Alors, 30 ans, c'est une sacrée longueur de vie. Qu'est-ce que vous pouvez un petit peu nous dire sur l'histoire de cette association depuis ces 30 ans ?
3: Eh bien, Entraide a été créé déjà dans une continuité du service public, c'est-à-dire que c'était vraiment dans la logique, le regroupement de plusieurs élus, départements, etc. Elle a été créée au tout début du mood de l'IAE, par exemple, je dirais. Donc l'IAE, c'est l'insertion par l'activité économique. Dès que ça a été mis à l'ordre du jour par l'État, en fait, il y a une dame qui s'est saisie de cette occasion pour créer cette association, en lien, bien sûr, avec les besoins du territoire, puisqu'en fait, elle est partie de sondages, elle est partie de retours des besoins, etc., puisqu'il y a eu vraiment une étude de marché qui a été réalisée. Et après, donc, tout au long de son activité, donc au début, on a ouvert une antenne sur Vérac, puis après Bretenoux, et enfin s'insérer en 2015. Et il y a de très belles réussites, hein. On est à peu près sur plus de 1000 salariés en insertion qui ont été accompagnés pendant la structure et qui ont retrouvé après un emploi durable. Donc on se dit ben forcément il faut faire quelque chose, déjà pour faire parler de nous, mais aussi pour ben, donner envie à de nouveaux demandeurs d'emploi de venir s'inscrire chez nous, montrer qu'on est quand même une association dynamique, hein. Et puis, puis après donner aussi à des utilisateurs envie de venir franchir le pas de la porte de l'association pour faire appel à nous et faire confiance à l'association et aux services qu'on peut proposer.
2: Alors comment on les fête ces 30 ans ?
3: Alors les 30 ans, ben, c'est le 11 juin à la salle polyvalente de Biars-sur-Cère. À partir de 17h, où il y a une assemblée générale classique, hein, l'assemblée générale ordinaire, comme chaque année. Et après, à 18h, on organise ce qu'on appelle les festivités de l'association, avec des témoignages d'utilisateurs, de salariés, puis quelques animations, comme des quiz, comme le mur des 30 ans.
2: Très bien. Voilà. Alors, on vous souhaite encore une très longue vie. Et puis, à ceux qui s'intéressent à ces métiers de l'accompagnement et qui souhaitent vous rencontrer, vous pouvez peut-être rejoindre cette assemblée générale.
3: Puis on les accueillera avec grand plaisir, sachant qu'on recrute des bénévoles pour faire partie du conseil d'administration, mais aussi des nouveaux demandeurs d'emploi. Et bien sûr, des personnes qui auraient besoin d'utiliser l'association pour recruter, elles peuvent faire appel à nous, il n'y a aucun souci, et venir se présenter ce jour-là.
2: Un petit numéro de téléphone ?
3: Oui, alors on est joignable au 05 65 32 06 20, et quand on appelle, vous tapez le numéro 1 pour joindre l'accueil.
2: Merci beaucoup.
3: Ben, merci à vous.
2: Au revoir.
3: Au revoir.
2: Et vendredi 5 juin, à Souillac, tiens.
1: Oui, l'art de la tapisserie sera à l'honneur.
2: Oui.
1: À 60 ans de la mort de Jean Lursa.
2: En 1966, effectivement. Donc, ça fait 60 ans. Et à cette occasion-là, on vous présente 4 beaux films. Alors, c'est pas décibel, hein. C'est organisé par Cinéphilote. 4 beaux films sur le travail de Jean Lursa. Le premier, c'est Jean Lursa, Le rêve ensoleillé. Le second, les Champs de laine de Dom Robert. Ensuite, Indigo, Pastel, Vermillon. Et le dernier film, Au Buisson. Voilà, donc ça sera à Souillac le 5 juin à 20h30. Et pour plus d'informations, vous pouvez envoyer un mail à filmdujeunenièvre@gmail.com. Film avec un S. Voilà.
1: Bon, et oui. On fait un petit tour à Puybrun ?
2: Allez, ah ouais, tiens, à la gare Regard. Sympa, super lieu réaménagé, effectivement, ancien entrepôt de gare. Mmh. Et toujours très, très curieux et très, très sympathique à aller visiter avec de bonnes ondes là-bas et peut-être un petit concert même. Mais là, l'occasion d'y aller, c'est surtout pour une nouvelle exposition, Dialogue paradoxal. Voilà, à l'occasion du centenaire de la MVM Kaplan & Co. de Murano, entre les sculptures en fer d'Edgar Kaplan, acier plié ou courbé à froid, et les verres issus de la verrerie de Giacomo Cappellin. Voilà, c'est une occasion pour se faire du bien aux yeux et aussi aux oreilles, puisqu'il y aura un petit concert qui sera donné à cette occasion. Donc, des horaires, vous avez des horaires, Hervé, à nous proposer ?
1: J'ai des horaires, oui, non.
2: Non,
1: oui.
2: Si, allez, on y va quand même.
1: 14h30 à 18h.
2: Et oui, donc les vendredis et samedis à partir du 6 juin. Et puis sinon, aussi sur rendez-vous, vous pouvez aussi faire votre petite visite perso, donc en appelant le 06 77 87 30 66.
1: C'est moi les téléphones, normalement.
2: Ok, c'est promis pour le prochain, c'est vous.
1: Alors, là, c'est... L'info de chez Info.
2: Ouais, l'info de chez Info, on en a déjà un petit peu parlé. On les a même rencontrés dans le cadre d'une émission que vous pouvez écouter. Donc, un micro est à vous, spécial festival du cinéma de Gramma du 5 au 7 juin 2026. Avec une journée d'ouverture à 19h, le 5 juin. Ouverture du festival et la diffusion d'un premier film.
1: À 20h30, oui, dites-lui que je l'aime, en présence de la productrice.
2: Effectivement, voilà, donc on aura l'occasion de revenir sur cet événement puisqu'il dure 3 jours et qu'on sera sur place également pour le couvrir et récolter quelques petites interviews et réactions. Mais quand même, voilà, n'hésitez pas à essayer d'aller faire un petit tour aussi sur le site de l'atelier, du cinéma de l'atelier et aussi de la mairie de Gramat pour pouvoir découvrir toute la programmation qui dure du coup jusqu'à dimanche soir inclus. Et tout au long du festival, nous aurons le plaisir de pouvoir découvrir en fait des livres qui prolongent les films qui seront diffusés grâce à une librairie itinérante qui s'appelle Ella Librairie itinérante, voilà. Donc ne ratez pas ce joli festival dont on va vous reparler très très prochainement. Le festival se poursuit le 6 juin, donc par un petit déjeuner offert avec le ciné petit déj à 9h30 pour le jeune public, les enfants Hervé.
1: Les enfants, oui.
2: Et oui.
1: Donc il y aura une chasse à l'ours. Vous avez déjà fait une chasse à l'ours?
2: Oui, oui, j'en fais régulièrement. Oui, oui, c'est intéressant.
1: Non, mais c'est une année. Il y a une animation de 3 courts-métrages de 42 minutes. C'est dès 3 ans. Voilà.
2: Ah, une grande aventure pleine d'imaginaire et de poésie. Voilà, c'est ça. Mmh. Avec 11 heures, un nouveau rendez-vous, une séance familiale, James et la pêche géante. À 13 heures, une séance tout public, les goûteuses d'Hitler, un biopic drame historique de 2 heures, un récit fort et bouleversant sur les destins de jeunes femmes dans l'histoire. À 15h30, une nouvelle autre séance tout public, La femme, un drame de 2026, le portrait intime d'une femme face à ses choix de vie et son passé. À 17h30, séance gratuite tout public encore, projet Dernière chance de l'action et de la science-fiction. Et à 22h, un ciné plein air, place du Foirail.
1: Oui, avec... ça sera le premier.
2: Ouais.
1: C'est le premier ciné plein air.
2: Ouais, avec un chouette film.
1: Ah, un classique des classiques, hein. Astérix et Obélix, Mission Cléopâtre.
2: De 2002, le film culte d'Alain Chabat. À voir ou revoir, Sous les étoiles, repli, salle des fêtes en cas de pluie. Voilà. Après, le samedi 6 juin, il se passe des choses partout sur le territoire. Vraiment, on a juste fait une petite sélection parce qu'il est quasiment impossible de couvrir l'ensemble du dynamisme de l'actualité du territoire. Et comme tous les premiers samedis du mois, l'association France-Palestine Solidarité, par exemple, vous invite à manifester sur le parvis de la mairie de Cahors à partir de 11h en regard à la situation de Gaza, la répression des flottilles et en soutien au peuple palestinien. Il ne faut rien lâcher et continuer de se mobiliser, dixit l'association France-Palestine Solidarité. Contact afps46@outlook.com. Juste pour Rotophile Connard, qui est un des groupes qui est programmé au festival des Gorges Hurlantes le 6 juin à Camps, donc en Corrèze. Il faut y aller. Il faut y aller. Donc, il y a aussi La Flamme en Vert, Détresse sur la Détresse, Aestas Sound System, LGMX. Mais voilà, on écoute tout de suite Rotophile Connard et à très bientôt, à très vite sur le festival des Gorges Hurlantes. C'est trop bien.
1: Vous pouvez me le refaire, là, Rotophile ?
2: Rotophile Connard. C'est quoi ça ?
1: C'est le bip.
2: Mais pourquoi ?
1: Parce qu'il ne faut pas dire des gros mots.
2: Ah, Rotophile Connard.

0: Bon, Florence,
1: Ouais.
0: ça vous dit de faire la bringue?
1: Allez, moi ça me dit toujours de faire la bringue.
0: Donc c'est la fête de l'eau à bringue,
1: Eh ben voilà.
0: du matin au soir, concert le soir, Gazelle Café.
1: Cazel Café,
0: Gazelle.
1: effectivement. Oui, ça se passe à Figeac le 6 juin à 20h30 et le 7 juin à 17h. Et on pourra également profiter de Les Pas Perdus de Denise Bonal, une pièce mise en scène par Gaëtan Martin dans le cadre des ateliers donnés à l'école intercommunale musique et théâtre de Figeac. Voilà.
0: Et ça se passe où?
1: À l'auditorium Oum Kalsoum de Figeac, 2 rue Victor Delbos, à Figeac. Tarif normal 10 euros, réduit 6 euros. Réservation théâtre.eimfijac@gmail.com.
0: Bon bah super. Désir de livre, on en a déjà parlé, ça.
1: Oui, bah, une super asso hein, qui fait bien bouger Martel et qui nous propose cette fois-ci un spectacle Poé-Magie à la Raymondie de Martel. Une proposition profondément originale à découvrir donc le 6 juin à 18h30, salle du Guesclin à la Raymondie de Martel. L'une est poète, l'autre est magicien. Leur spectacle commun entremêle ces deux approches magnifiquement complémentaires. Le texte d'Elviré Ibos s'explore les sensations, les impressions, les états de conscience d'un corps en mouvement. Voilà, ça risque d'être très très très très beau. Un contact pour l'association Désir de Livre.
0: Un contact, hein, tout à
1: Allez, un petit
0: fait.
1: numéro, Hervé.
0: Un petit numéro. Alors vous pouvez composer le 06 15 78 42 96.
1: Ah, vous faites vraiment plaisir là, ça fait plaisir.
0: Ouais, vous avez vu un peu cette voix de crooner là? J'adore.
1: Eh ouais. On continue sur Saint-Céré?
0: Oui, au bistrot de l'usine, hein, les
1: Oui.
0: 20 ans du lieu commun.
1: Oui, ça c'est aussi assez incontournable, association incontournable et événement aussi très fort. À 20h30, donc le lieu commun vous propose un spectacle destination L.C et 21h30. De la danse, par un concert de musique du monde, baldango, violon, chant et guitare. L'entrée est libre, libre participation, on va dire,
0: Oui.
1: et buvette sur place.
0: Ah ben, c'est une buvette, ça va y aller. Bon, Florence, moi, ce samedi, j'ai pas piscine, mais je serai à Saint-Céré.
1: Ah ouais, et vous avez quoi?
0: Je fais un plateau radio
1: Oh.
0: pour
1: Waouh!
0: l'ouverture de l'étincelle.
1: Ah, formidable! Donc, en fait, vous avez étincelle samedi.
0: Voilà.
1: Ok.
0: Je suis lumineux, hein. Je suis pétillant.
1: Alors, on aura l'occasion bah, de se rencontrer pour tous ceux qui veulent aussi un petit peu nous donner leurs impressions par rapport à ce nouvel espace d'accueil du coup, de la. MDA de Saint-Céré qui devient l'étincelle et qui bah, brillera de tous ses feux pour la première journée porte ouverte samedi 6 juin à partir de 10h au 170 quai Auguste Salès.
0: Oui, il y aura beaucoup d'associations, dont la nôtre. Je rappelle que notre radio est une radio associative. Et dans ce cas-là, on aura un plateau radio, c'est-à-dire un studio mobile.
1: Ouais, on pourra du coup récolter vos impressions et puis aussi vos idées, vos envies. Hein, n'hésitez pas à nous faire des propositions pour la prochaine rentrée, des programmes que vous aimeriez entendre.
0: Et puis, c'est un côté sympa. Et les auditeurs, ils nous entendent, ils voient notre tête.
1: Ouais.
0: Je vais aller chez le coiffeur. Donc, durant cette journée, l'étincelle vous propose une belle journée festive. C'est dédié à la découverte de son nouveau bâtiment. Donc, on pourra se balader. Il y aura des ateliers, des spectacles, des moments conviviaux et quelques surprises. Ah, moi, je sais qu'il y a un spectacle. Je vais peut-être y participer même. Mais je
1: Oh,
0: n'en dirai pas
1: quelle
0: plus.
1: star, quelle star, multifonctionnelle, déroutant, hein?
0: Oui.
1: Elle est toujours en train de préparer un nouveau truc où on ne l'attendait
0: Allez,
1: pas.
0: tu me vois pas. Ah,
1: Formidable,
0: je suis là.
1: voilà.
0: Donc c'est tout public, c'est gratuit. Il y aura un verre de l'amitié offert. Et pour plus d'informations, vous pouvez composer le 07 84 27 52 19.
1: Super.
0: Quelque chose pour dimanche ?
1: Ouais, un petit tour à Gramma. Allez, c'est pas fini, hein, le festival du cinéma qui continue sur son troisième jour. Avec dès 9h30 le film Timioche, à 11h Super Mario Galaxy, à 13h Le Temps des Secrets, 15h30 Quand j'étais petit, peut-être, 17h clôture du festival 2026 et 18h Les Enfants de la Résistance. Voilà, alors n'hésitez pas à prendre vos tickets, il y a un tarif programme fidélité qui est proposé, pour les moins de 15 ans, un tarif unique 4€, à partir de la deuxième séance 3€, et voilà, à partir de 15 ans, la première séance 5,50€, deuxième séance 4,50€, et à partir de la troisième, c'est 3€. Un petit numéro de téléphone du cinéma de l'atelier, 05 65 10 61 12. Oups, pardon Hervé.
0: Non, c'est pas grave, allez, celui-là, c'est quoi Florence ? Celui-là, c'est cadeau, je vous le laisse. Bon, bah, on a fait le tour.
1: Allez, bon, bah, à une prochaine.
0: À bientôt Florence.
1: À bientôt Hervé.
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0: la trompette dans le jazz. Ah, oh, c'est excitant. Déjà, le jazz, au départ, c'est pas mal, mais après, quand on commence à rentrer dedans, putain, oh, le jazz, c'est quelque chose de... Je sais pas, ça vous monte dans les tripes et ça vous excite un peu les boyaux.
1: J'ai une bonne note à l'école.
0: Mais quoi, qu'est-ce qu'il y a? Mais je suis en train d'écouter le jazz. Mais merde, tu es en train d'écouter le jazz, merde. Ta gueule, tu es en train d'écouter le jazz.

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Le barrage sonore revient pour sa troisième édition le 20 juin à partir de 19h à Commiac, au cœur du Lot. Lors de ce festival de musique éclectique et familiale organisé par La Solidaire, venez voir et entendre Ayema avec un reggae moderne saupoudré de hip-hop et d'électro. Zaman Zaman, inspiré du son des Balkans entre rock et world music. Les Trucs en Truc, un groupe itinérant qui mêle chansons françaises, influences tziganes et musique populaire. Et enfin, The Nickel Cat, un projet de musique psytrance pour faire trembler la terre jusqu'au bout de la nuit. Rendez-vous donc le 20 juin à partir de 19h au lac des Vernes de Commiac, avec sur place restauration, bar et jeux. Un espace de camping est également mis à disposition. Nos amis les chiens sont aussi les bienvenus. Entrée 8 euros ou jeu de la roulette. Et étant donné que les organisateurs sont des extraterrestres qui ont été recueillis par des castors, le thème de cette année sera les pirates de l'espace. N'hésitez pas à sortir vos plus beaux costumes. Pour plus de renseignements, vous pouvez consulter la page Facebook du Barrage Sonore.

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1: Bonjour Florence.
2: Eh ben alors Hervé, vous n'êtes pas à la piscine ?
1: Non, pas aujourd'hui. L'eau était un petit peu froide, donc je me suis baigné dans la Dordogne.
2: Oh, génial. C'est pas mal aussi quand il pleut comme ça, là. C'est une belle expérience.
1: C'est pas mal. Faut pas qu'il y ait la foudre. J'ai toujours peur de la foudre.
2: Eh oui, c'est ça.
1: Bon, c'est l'agenda ?
2: Alors, c'est l'agenda qui commence par une petite rencontre plutôt sympathique avec une association ancienne de 30 ans, donc qui fête ses 30 ans donc, sur le territoire. Il s'agit de Entraide. On a à cette occasion rencontré sa responsable. On écoute son interview tout de suite. Bonjour, l'association Entraide qui fête ses 30 ans et nous sommes en présence de madame.
3: Madame Copez, du coup, directrice de l'association Entraide.
2: Alors, enchantée. En quoi consiste l'association et quelle est sa présence sur le territoire ?
3: Alors, Entraide, nous, on a été créé en 96 et on fait de la mise à disposition de personnel auprès de particuliers, collectivités locales et entreprises. L'objectif, c'est vraiment de prendre les besoins du territoire et de répondre par le biais de personnes qui sont actuellement à la recherche d'un emploi. Voilà, et on intervient sur plusieurs secteurs, hein, notamment les cantons de Martel-Vérac, Serres et Ségala et Sancerré. Et bien sûr, on a aussi des communes sur le secteur du Grand Figeac, comme notamment Théroux.
2: Et vous intervenez pour les particuliers, donc pour leur trouver une petite aide ménagère ou un accompagnement de vie ou ce genre de métier ?
3: Exactement, c'est-à-dire qu'en fait le particulier nous appelle directement et puis on voit en fonction de ses besoins si on peut intervenir sur des métiers comme du ménage, repassage, préparation de repas, accompagnement aux courses. Après ça peut être aussi des missions d'entretien des espaces verts, donc avec de la tonte, du débroussaillage, de la plantation, taille de haie, coupe de bois, piler du bois, etc. C'est assez vaste. Et après aussi en fonction des besoins, mais surtout sur des métiers de bricolage, en fait tout main, ça peut être repeindre une pièce, faire un peu de placo, de tapis. Voilà, un petit peu tous ces champs d'intervention. Après, bien sûr, on a des interdictions, donc il y a des secteurs sur lesquels on ne peut pas aller, notamment l'électricité, puisqu'il faut des habilitations, etc.
2: En termes de formation, les gens qui travaillent pour vous suivent une petite formation ou comment vous les recrutez ?
3: Alors nous, on les recrute, soit ce sont les personnes qui viennent directement au sein de l'association et nous, après, on étudie les critères d'éligibilité. Hein, c'est parce que comme on est conventionné par l'État et que l'État nous donne des orientations sur le public à accueillir chaque année. On a notamment des objectifs en termes de public. Donc, on étudie l'éligibilité. Et puis après, ces personnes sont inscrites. Elles passent un atelier qui s'appelle Code et usage en milieu professionnel. C'est un atelier d'accueil, en fait, qui permet de voir, de rappeler les règles de base pour aller à l'emploi, justement. Notamment, être à l'heure au travail, etc. Et après, elles peuvent venir aussi par l'orientation de partenaires, notamment France Travail, Mission Locale, Cap Emploi et puis les assistantes sociales du département. Et elles sont positionnées par le biais d'une plateforme qui s'appelle la plateforme de l'inclusion. Et là, nous, on les contacte et on les inscrit après au sein de l'association pour les faire travailler.
2: Il y a combien de personnes qui travaillent avec vous actuellement ?
3: Alors, de demandeurs d'emploi, on a à peu près 90 salariés sur l'année. Voilà. Et après, en termes d'utilisateurs, on a 450 utilisateurs, que ce soit des particuliers, collectivités locales et entreprises.
2: Voilà. Et c'est 30 ans. Alors, 30 ans, c'est une sacrée longueur de vie. Qu'est-ce que vous pouvez un petit peu nous dire sur l'histoire de cette association depuis ces 30 ans ?
3: Eh bien, Entraide a été créée déjà dans une continuité du service public, c'est-à-dire que c'était vraiment dans la logique, le regroupement de plusieurs élus, départements, etc. Elle a été créée au tout début du MOOD de l'IAE, par exemple, je dirais. Donc l'IAE, c'est l'insertion par l'activité économique. Dès que ça a été mis à l'ordre du jour par l'État, en fait, il y a une dame qui s'est saisie de cette occasion pour créer cette association, en lien, bien sûr, avec les besoins du territoire, puisqu'en fait, elle est partie de sondages, elle est partie de retour des besoins, etc., puisqu'il y a eu vraiment une étude de marché qui a été réalisée. Et après, donc, tout au long de son activité, donc au début, on a ouvert une antenne sur Vérac, puis après Bretenoux, et enfin s'insérer en 2015. Et il y a de très belles réussites, hein. On est à peu près sur plus de 1000 salariés en insertion qui ont été accompagnés pendant la structure et qui ont retrouvé après un emploi durable, 30 ans. Donc on se dit forcément il faut faire quelque chose, déjà pour faire parler de nous, mais aussi pour donner envie à de nouveaux demandeurs d'emploi de venir s'inscrire chez nous, montrer qu'on est quand même une association dynamique, hein. Et puis, puis après, on donnait aussi à des utilisateurs envie de venir franchir le pas de la porte de l'association pour faire appel à nous et faire confiance à l'association et aux services qu'on peut proposer.
2: Alors, comment on les fête, ces 30 ans ?
3: Alors, les 30 ans, ben, c'est le 11 juin à la salle polyvalente de Bières-sur-Serre, à partir de 17h, où il y a une assemblée générale classique, hein, l'assemblée générale ordinaire, comme chaque année. Et après, à 18h, on organise ce qu'on appelle les festivités de l'association, avec des témoignages d'utilisateurs, de salariés, puis quelques animations, comme des quiz, comme le mur des 30 ans.
2: Très bien. Voilà. Alors, on vous souhaite encore une très longue vie. Et puis, à ceux qui s'intéressent à ces métiers de l'accompagnement et qui souhaitent vous rencontrer, vous pouvez peut-être rejoindre cette assemblée générale.
3: Puis on les accueillera avec grand plaisir, sachant qu'on recrute des bénévoles pour faire partie du conseil d'administration, mais aussi des nouveaux demandeurs d'emploi. Et bien sûr, des personnes qui auraient besoin d'utiliser l'association pour recruter, elles peuvent faire appel à nous, il n'y a aucun souci, et venir se présenter ce jour-là.
2: Un petit numéro de téléphone ?
3: Oui, alors on est joignable au 05 65 32 06 20. Et quand on appelle, vous tapez le numéro 1 pour joindre l'accueil.
2: Merci beaucoup.
3: Ben, merci à vous.
2: Au revoir.
3: Au revoir.
2: Et vendredi 5 juin, à Souillac, tiens.
1: Oui, l'art de la tapisserie sera à l'honneur.
2: Oui.
1: À 60 ans de la mort de Jean Lursa.
2: En 1966, effectivement. Donc, ça fait 60 ans. Et à cette occasion-là, on vous présente 4 beaux films. Alors, c'est pas décibel, hein. C'est organisé par Cinéphilote. 4 beaux films sur le travail de Jean Lursa. Le premier, c'est Jean Lursa, Le rêve ensoleillé. Le second, les Champs de laine de Dom Robert. Ensuite, Indigo, Pastel, Vermillon. Et le dernier film, Au Buisson. Voilà, donc ça sera à Souillac le 5 juin à 20h30. Et pour plus d'informations, vous pouvez envoyer un mail à filmdujeunenièvre@gmail.com. Film avec un S. Voilà.
1: Bon, et oui. On fait un petit tour à Puybrun ?
2: Allez, ah ouais, tiens, à la gare Regard. Sympa, super lieu réaménagé, effectivement, ancien entrepôt de gare. Mmh. Et toujours très, très curieux et très, très sympathique à aller visiter avec deux bonnes ondes là-bas et peut-être un petit concert même. Mais l'occasion d'y aller, c'est surtout pour une nouvelle exposition, Dialogue paradoxal. Voilà, à l'occasion du centenaire de la MVM Kaplan & Co. de Murano, entre les sculptures en fer d'Edgar Kaplan, acier plié ou courbé à froid, et les verres issus de la verrerie de Giacomo Cappellin. Voilà, c'est une occasion pour se faire du bien aux yeux et aussi aux oreilles, puisqu'il y aura un petit concert qui sera donné à cette occasion. Donc, des horaires, vous avez des horaires, Hervé, à nous proposer ?
1: J'ai des horaires, non.
2: Non, oui. Si, allez, on y va quand même.
1: 14h30 à 18h.
2: Et oui, donc les vendredis et samedis à partir du 6 juin. Et puis sinon, aussi sur rendez-vous, vous pouvez aussi faire votre petite visite perso, donc en appelant le 06 77 87 30 66.
1: C'est moi les téléphones, normalement.
2: Ok, c'est promis pour le prochain, c'est vous.
1: Alors, là, c'est... L'info de chez Info.
2: Ouais, l'info de chez Info, on en a déjà un petit peu parlé. On les a même rencontrés dans le cadre d'une émission que vous pouvez écouter. Donc, un micro est à vous, spécial festival du cinéma de Gramma du 5 au 7 juin 2026. Avec une journée d'ouverture à 19h, le 5 juin. Ouverture du festival et la diffusion d'un premier film.
1: À 20h30, oui, dites-lui que je l'aime, en présence de la productrice.
2: Effectivement, voilà, donc on aura l'occasion de revenir sur cet événement, puisqu'il dure 3 jours et qu'on sera sur place également pour le couvrir et récolter quelques petites interviews et réactions. Mais quand même, voilà, n'hésitez pas à essayer d'aller faire un petit tour aussi sur le site de l'atelier, du cinéma de l'atelier et aussi de la mairie de Gramma. pour pouvoir découvrir toute la programmation qui dure du coup jusqu'à dimanche soir inclus. Et tout au long du festival, nous aurons le plaisir de pouvoir découvrir en fait des livres qui prolongent les films qui seront diffusés grâce à une librairie itinérante qui s'appelle Ella Librairie Itinérante. Voilà. Donc ne ratez pas ce joli festival dont on va vous reparler très très prochainement. Le festival se poursuit le 6 juin, donc par un petit déjeuner offert avec le ciné petit déj à 9h30 pour le jeune public, les enfants, Hervé.
1: Les enfants, oui.
2: Et oui.
1: Donc il y aura une chasse à l'ours. Vous avez déjà fait une chasse à l'ours?
2: Oui, oui, j'en fais régulièrement. Oui, oui, c'est intéressant.
1: Non, mais c'est une année. Il y a une animation de 3 courts-métrages de 42 minutes. C'est dès 3 ans. Voilà.
2: Ah, une grande aventure pleine d'imaginaire et de poésie. Voilà, c'est ça. Ouais. Avec 11 heures, un nouveau rendez-vous, une séance familiale, James et la pêche géante. À 13 heures, une séance tout public, les goûteuses d'Hitler, un biopic drame historique de 2 heures, un récit fort et bouleversant sur les destins de jeunes femmes dans l'histoire. À 15h30, une nouvelle autre séance tout public, La femme, un drame. De 2026, le portrait intime d'une femme face à ses choix de vie et son passé. À 17h30, séance gratuite, tout public encore. Projet Dernière Chance, de l'action et de la science-fiction. Et à 22h, un ciné plein air, place du Foirail.
1: Oui, avec... ça sera le premier.
2: Ouais.
1: C'est le premier ciné plein air.
2: Oui, avec un chouette film.
1: Un classique des classiques. Hein. Mmh. Astérix et Obélix, Mission Cléopâtre.
2: De 2002, le film culte d'Alain Chabat. À voir ou revoir, Sous les étoiles, repli, salle des fêtes en cas de pluie. Voilà. Après, le samedi 6 juin, il se passe des choses partout sur le territoire. Vraiment, on a juste fait une petite sélection parce qu'il est quasiment impossible de couvrir l'ensemble du dynamisme de l'actualité du territoire. Et comme tous les premiers samedis du mois, l'association France-Palestine Solidarité, par exemple, vous invite à manifester sur le parvis de la mairie de Cahors à partir de 11h en regard à la situation de Gaza, la répression des flottilles et en soutien au peuple palestinien. Il ne faut rien lâcher et continuer de se mobiliser. Dixit, l'association France-Palestine Solidarité. Contact afps46@outlook.com. Juste pour Rotophile Connard, qui est un des groupes qui est programmé au festival des Gorges Hurlantes le 6 juin à Camps, donc en Corrèze. Il faut y aller. Il faut y aller. Donc il y a aussi La Flamme en Vert, Détresse sur la Détresse, Aestas Sound System, LGMX. Mais voilà, on écoute tout de suite Rotophile Connard et à très bientôt, à très vite sur le festival des Gorges Hurlantes. C'est trop bien.
1: Vous pouvez me le refaire, la Rotophile ?
2: Rotophile Connard. C'est quoi ça ?
1: C'est le bip.
2: Mais pourquoi ?
1: Parce qu'il ne faut pas dire des gros mots.
2: Ah, Rotophile.

0: Bon, Florence,
1: Ouais.
0: ça vous dit de faire la bringue?
1: Allez, moi ça me dit toujours de faire la bringue.
0: Donc, c'est la fête de l'eau à bringue,
1: Eh ben voilà.
0: du matin au soir. Concert le soir, Gazelle Café.
1: Cazel Café,
0: Gazelle.
1: effectivement. Oui, ça se passe à Figeac le 6 juin à 20h30 et le 7 juin à 17h. Et on pourra également profiter de Les Pas Perdus de Denise Bonal, une pièce mise en scène par Gaëtan Martin dans le cadre des ateliers donnés à l'école intercommunale musique et théâtre de Figeac. Voilà.
0: Et ça se passe où?
1: À l'auditorium Oum Kalsoum de Figeac, 2 rue Victor Delbos, à Figeac. Tarif normal 10 euros, réduit 6 euros. Réservation théâtre.eimfijac@gmail.com.
0: Bon bah super. Désir de livre, on en a déjà parlé, ça.
1: Oui, bah, une super asso hein, qui fait bien bouger Martel et qui nous propose cette fois-ci un spectacle Poé-Magie à la Raymondie de Martel. Une proposition profondément originale à découvrir donc le 6 juin à 18h30, salle du Guesclin à la Raymondie de Martel. L'une est poète, l'autre est magicien. Leur spectacle commun entremêle ces deux approches magnifiquement complémentaires. Le texte d'Elviré Ibos explore les sensations, les impressions, les états de conscience d'un corps en mouvement. Voilà, ça risque d'être très très très très beau. Un contact pour l'association Désir de Livre.
0: Un contact, hein, tout à
1: Allez, un petit
0: fait.
1: numéro, Hervé.
0: Un petit numéro. Alors vous pouvez composer le 06 15 78 42 96.
1: Ah, vous faites vraiment plaisir là, ça fait plaisir.
0: Ouais, vous avez vu un peu cette voix de crooner là? J'adore.
1: Eh ouais. On continue sur s'insérer?
0: Oui, au bistrot de l'usine, hein, les
1: Oui.
0: 20 ans du lieu commun.
1: Oui, ça c'est aussi assez incontournable, association incontournable et événement aussi très fort. À 20h30, donc le lieu commun vous propose un spectacle destination L.C et 21h30. De la danse, par un concert de musique du monde, baldango, violon, chant et guitare. L'entrée est libre, libre participation, on va dire,
0: Oui.
1: et buvette sur place.
0: Ah ben, c'est une buvette, ça va y aller. Bon, Florence, moi, ce samedi, j'ai pas piscine, mais je serai à Saint-Céré.
1: Ah ouais, et vous avez quoi?
0: Je fais un plateau radio
1: Oh,
0: pour
1: waouh!
0: l'ouverture de l'étincelle.
1: Ah, formidable. Donc, en fait, vous avez étincelle samedi.
0: Voilà.
1: Ok.
0: Je suis lumineux, hein. Je suis pétillant.
1: Alors, on aura l'occasion bah, de se rencontrer pour tous ceux qui veulent aussi un petit peu nous donner leurs impressions par rapport à ce nouvel espace d'accueil du coup, de la MDA de Saint-Céré qui devient l'étincelle et qui bah, brillera de tous ses feux pour la première journée porte ouverte samedi 6 juin à partir de 10h au 170 quai Auguste Salès.
0: Oui, il y aura beaucoup d'associations, dont la nôtre. Je rappelle que notre radio est une radio associative. Et dans ce cas-là, on aura un plateau radio, c'est-à-dire un studio mobile.
1: Ouais, on pourra du coup récolter vos impressions et puis aussi vos idées, vos envies. Hein, n'hésitez pas à nous faire des propositions pour la prochaine rentrée, des programmes que vous aimeriez entendre.
0: Et puis, c'est un côté sympa. Et les auditeurs, ils nous entendent, ils voient notre tête.
1: Ouais.
0: Je vais aller chez le coiffeur. Donc, durant cette journée, l'étincelle vous propose une belle journée festive. C'est dédié à la découverte de son nouveau bâtiment. Donc, on pourra se balader. Il y aura des ateliers, des spectacles, des moments conviviaux et quelques surprises. Ah, moi, je sais qu'il y a un spectacle. Je vais peut-être y participer même. Mais je
1: Oh,
0: n'en dirai pas
1: quelle
0: plus.
1: star, quelle star, multifonctionnelle, déroutant, hein?
0: Oui.
1: Elle est toujours en train de préparer un nouveau truc où on ne l'attendait
0: Allez,
1: pas.
0: tu me vois pas. Ah
1: Formidable,
0: oui, je suis là.
1: voilà.
0: Donc c'est tout public, c'est gratuit. Il y aura un verre de l'amitié offert. Et pour plus d'informations, vous pouvez composer le 07 84 27 52 19.
1: Super.
0: Quelque chose pour dimanche?
1: Ouais, un petit tour à Gramma. 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Oups, pardon Hervé.
0: Non, c'est pas grave, allez, celui-là, c'est quoi Florence ? Celui-là, c'est cadeau, je vous le laisse. Bon, bah, on a fait le tour.
1: Allez, bon, bah, à une prochaine.
0: À bientôt Florence.
1: À bientôt Hervé.
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0: 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Mais c'est le moment de réfléchir pour faire travailler les neurones. De quoi peut-on parler en pensant à tous ces gens qui vivent de la culture? C'est aussi de montrer que ce n'est pas la fin du monde, mais il faut plutôt parler d'un autre monde. Les concerts, les balles, tout cela revient. Bon, allez, nous allons nous mettre au travail, nous qui faisons passer la création occitane. Et alors, espérez ici ou paraval que tout à coup se passe, les pays qui vivent, tout ce qui est calça auprès. 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Voulez-vous faire découvrir tout ce que vit ici un pays occitan? On est ici à la croisée des chemins vers l'été et ça fait du bien de retrouver ce que nous aimons. Les chemins de traverse, la chaleur, les siestes, enfin pas grand-chose. Il me faut penser à tout ce monde qui ne connaît pas notre culture. Alors, je vais vous la faire découvrir. Tout ce qui vit ici en pays occitan.
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1: 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Nous venons parler de son second tome, le Strubar Perigordin, parigut Enzo de la Gesto. Deux obéis troubadours y sont présentés, l'origine, l'historico et leur héritage. 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Un troubard concept que projette les cantes et la poésie occitane d'hier et d'ebay, dans un univers artistique très personnel où se barrège aux écritures musicales contemporaines, instruments anciens, danse et sonorités actuelles. Du rebec monoxyle à la structure sonore et cristal bachette fait partie d'un groupe qui s'appelle Troubard Art et Ensemble. Gérard Zucchetto a mis en musique des poèmes de l'œuvre majeure Ode à Montségur de Renat Nelli. Il nous a légué une œuvre majeure à son Ode à Montségur, écrite en vers composée sur l'alternance du pentamètre et de l'hexamètre, à quelle écriture est une ode à la liberté à travers l'évocation du castel de Montségur, des hérétiques cathares et des lames occitanes. C'est une œuvre intemporale qui traduit l'aimé que bouillit d'aquel occitaniste de la première heure. Gérard Zucchetto a mis en musique des poèmes de l'œuvre majeure Ode à Montségur de René Nelly. René Nelly nous a légué une œuvre majeure avec son Ode à Montségur, écrit en vers composé sur l'alternance de pentamètre et de l'hexamètre. Ce récit est une ode à la liberté à travers l'évocation du château de Montségur, des hérétiques cathares et de l'âme occitane. C'est une œuvre intemporelle qui traduit le tempérament bouillonnant de cet occitaniste de la première heure.

Pour parler d'un chanteur, Gérard Zucchetto, qui est un passionné de l'art lyrique des troubadours, dont il est devenu un spécialiste. Depuis 1981, il chante les troubadours du XIIe et XIIIe siècle, qu'il étudie dans les manuscrits médiévaux. Auteur et compositeur, il puise aux sources du troubard l'originalité de ses propres créations musicales. Un troubard concept qui projette le chant et la poésie occitane d'hier et d'aujourd'hui dans un univers artistique très personnel où se mêlent écriture musicale contemporaine, instruments anciens, danse et sonorités actuelles. Du rebec monoxyle aux structures sonores et cristal bachette, il fait partie de ce groupe des troubadours art ensemble. Après les troubadours limousins, Gérard Gonfroy poursuit son anthologie passionnante de la poésie occitane médiévale en Nouvelle-Aquitaine. Il vient nous parler de son deuxième tome, Les troubadours périgourdins, paru chez La Geste. 18 troubadours y sont présentés, leur origine, leur histoire et leur héritage. Ils cherchèrent fortune, pour la plupart d'entre eux, dans les terres lointaines de la Provence, de l'Aragon et de la Catalogne, de l'Italie du Nord et même de l'Orient latin. Ils y exportèrent une relecture fascinante et souvent subversive des codes courtois classiques. Ils offrent surtout un témoignage unique sur les luttes politiques et sociales de leur époque. Leurs poèmes, riches d'engagement et de réflexion, se situent au croisement de l'histoire de la création littéraire, éclairant les événements majeurs comme les querelles féodales en Aquitaine, les croisades et les enjeux politiques liés à l'Orient latin. André Martel, ce Toulonnais, est inventeur d'une langue poétique et personnelle, le paraloudre, qui n'a eu de cesse de faire vivre à travers ses écrits. Certaines âmes mettent plus de temps que d'autres à fleurir. C'est à plus de 50 ans qu'il a l'intuition d'une langue poétique et personnelle, propre à faire passer sur un français sclérosé, le souffle frais de l'invention. Le paraloudre est né, jetant son existence de Monsieur Tout-le-Monde aux orties. Le martelandre monte à la capitale, où, 20 ans durant, il se fera le promoteur infatigable de son bel enfant à travers livres et revues, chansons et pièces de théâtre. Successivement secrétaire de Jean Dubuffet, régent du collège du Patagues physique et géré de la revue Cheval d'attaque, le papa Fafol du paraloudre laissera ainsi quantité de traces textuelles dont ce recueil tente modestement de dresser l'inventaire. Ravifiant de la verbie caduque, il est là pour toujours, le paraloudre. Avec Yann Fastier des éditions, on verra bien, nous entrerons dans l'univers d'André Martel, où l'Occitan n'est pas étranger. Œuvre paraloudre est parue en février 2025. 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
4: 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A tous et à chacun, brave gens, je vous dis donc au revoir et à la semaine prochaine. 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
5: Allez, à la réveille.
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0: les chemins de traverse, il était une fois une fée jaune, la gentiane. 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Bonjour et bienvenue au pied du massif du Sancy. Nous sommes toujours à Picherande durant la fête de la gentiane. Avec notre guide Yves, nous sommes partis à l'extérieur du village afin d'aller arracher de la gentiane avec un arracheur, Drissi Marbou. Nous venons d'arriver sur les lieux et Drissi a commencé à nous parler de la gentiane et de son métier d'arracheur.
1: Vous êtes venu comment à arracher la gentiane ?
2: À arracher la gentiane ? Au début, j'étais apprenti boulanger, donc l'après-midi, je faisais rien. Et je partais avec mes oncles voir mon dan ce qu'il faisait, d'arracher la gentiane. Et j'ai commencé par les tontons. Mais j'ai commencé, j'arrachais peut-être 10 kilos, 15 kilos par jour. Ah, c'est pas beaucoup, ouais. Non, c'est pas beaucoup. Ça, c'est la première année. Mais au bout de 10 ans, j'ai appris à écouter les anciens, j'ai appris la façon qu'ils arrachaient. Et maintenant, je peux faire entre 200 et 400 kilos par jour.
3: Ah ouais.
2: Ouais. Voilà.
4: Et pour faire un SMIC journalier, il faut 120 kilos.
2: Voilà, 120 kilos, c'est bien, le minimum par jour.
0: Drissi Marbou, avec son accent cantalien, je l'ai rencontré à Picherande lors de la fête de la gentiane. Mais je suis également allé à sa rencontre chez lui, à Aurillac, où loin de la foule, nous avons pu discuter tranquillement de son métier d'arracheur.
5: Je suis arracheur de gentiane dans le Cantal depuis 15 ans et c'est devenu une passion. J'ai appris le métier avec les anciens qui m'ont appris à être patient et arracher de façon responsable.
1: Quand vous parlez des anciens, c'est de votre famille ou c'est vraiment des anciens arracheurs que vous avez rencontrés ?
5: C'est mes oncles qui arrachaient la gentiane depuis 50 ans. C'est une manœuvre saisonnière qui est dans mon Auvergne. Et je me suis intéressé un peu à ce travail-là saisonnier qui est très très dur. Et mes tontons m'ont appris ce second métier. Mmh. Ils m'ont passé cette passion de la montagne. De monter dans les montagnes, de travailler, de respecter la montagne.
1: C'est plus l'amour de la montagne qui vous a amené à la gentiane ou c'est la gentiane qui vous a fait aimer la montagne ?
5: C'est plus
1: ou...
5: l'amour de la montagne et après qui m'a fait découvrir la gentiane. Tant gamin, je suis parti avec eux. Au début, ça a été très très dur parce que je me demandais qu'est-ce que je faisais là-haut avec cette fourche qui pèse 15 kilos. Donc au début, c'est vrai que j'étais pas le meilleur, j'étais... loin d'être le meilleur. Mais au fil des années, j'ai appris à être comme eux, donc arracher, à en devenir un métier.
1: Ouais. Qu'est-ce que vous mettez derrière le fait d'être meilleur ? C'est d'arriver à arracher la gentiane à une certaine quantité, sans la dégrader.
5: Sans la dégrader, sans la casser. Donc c'est vrai qu'au début... les racines, elles sont enterrées, donc on en laisse la moitié sous terre. Et après, j'ai trouvé la technique, comme eux, sans la casser, l'arracher entière, remettre la moitié de terre, faire 200 kilos par jour, parce que si vous faites 100 kilos par jour, c'est un SMIC. Si vous en faites 200, c'est un peu plus qu'un SMIC. Donc c'est vrai que c'est un travail dur, mais c'est un travail qui peut être intéressant. Pour quelqu'un comme moi.
1: Oui, puis quelqu'un qui aime la nature, qui aime se retrouver à l'extérieur, parce que c'est un sacré bureau de travail quand même.
5: Ah, c'est des estives. On monte dans les montagnes, comme les bêtes qui montent, on monte 6 mois dans les montagnes. Et c'est vrai que c'est dur, mais on a le bureau le plus beau du monde.
2: Là, on voit des chevreuils, des mouflons, des marmottes, on voit des aigles, des milans royaux. On est bien, non ? Nous, on part à 7h du matin, on rentre à 7h le soir. Tous les jours, 7 mois. Moi, il faut que je fasse 80 tonnes par an dans les 7 mois.
6: Vous vous ramassez pendant 7 mois ?
2: 7 mois.
6: Alors
2: ouais.
6: Le début démarre
2: Après la fonte des neiges, on va dire début juin. Juin, juillet, août, septembre, octobre, novembre.
6: Ouais. Ah ouais, d'accord. Et après un repos, décembre
2: Après un peu de repos et après des fois je vais travailler en station, restauration, plonge. Tant que c'est dans la station, ça me plaît.
5: Après, bon, moi j'ai une équipe de 5 arracheurs, donc si vous voulez, nous tous les matins on part dans les montagnes, mais on peut partir et pas travailler s'il pleut, mais c'est comme une équipe de foot, on y va et on arrache et on est content, on est très content. On y va, mais on y va avec content et on n'y va pas la boule au ventre, donc c'est pour ça que c'est sympa, c'est cool d'aimer son travail.
1: Ah ben c'est un peu même primordial.
5: Exactement, exactement.
1: Et d'aimer son travail et puis de trouver du sens.
5: Et de trouver du sens, bien sûr.
1: Le sens pour vous, c'est quoi quand vous arrachez votre gentiane en fin de compte
5: bon, moi quand je monte dans les montagnes et que j'arrache la gentiane, après, moi déjà, alors je suis obligé de laisser 30% de gentiane sur ma parcelle. Et dans le Cantal, on a la chance d'avoir plus de 20 vallées, donc ça me permet de naviguer dans ces 20 vallées. Donc c'est toujours le même amour que je regarde du paysage. Je ne me lasse jamais de nos vallées.
1: Oui, puis passant d'une vallée à l'autre, le paysage change, vous n'êtes pas au même endroit en fin de compte.
5: Non, c'est, jamais.
1: C'est jamais pareil.
5: Jamais, tous les deux mois on change.
1: Et c'est vous qui décidez où vous allez ou c'est en rapport avec les propriétaires, les exploitants? C'est avec eux que vous voyez ça?
5: C'est avec les propriétaires qu'on voit ça. Oui, on essaye d'aller tous les 15 ans d'aller les voir. On essaye de voir si les parcelles ont repris. Après, on essaye de faire le tour des mairies, des propriétaires, de leur expliquer, parce qu'il y en a qui veulent qu'on arrache tout, parce que ça peut être une plante qui prend de l'ampleur dans les champs.
1: Oui, qui est invasive, oui.
5: Qui est invasive. Alors, mon but à moi, c'est de leur expliquer que ça peut être une ressource pour les exploitants, pour les propriétaires, mais qu'il faut que la ressource, faudrait qu'on la garde le plus longtemps possible, parce que ça peut être une plante en voie de disparition.
1: Et ça, ils sont à l'écoute, ils comprennent ce que vous leur dites, ils...
5: Oui, ils commencent à comprendre.
1: Ils commencent à comprendre que tout le monde est sur la même branche, quoi.
5: Oui.
1: Oui, ça va.
5: Si, ça va. Ça commence à entrer dans les mœurs, on va dire. Ouais. Voilà. Mais tout en leur expliquant.
1: Oui, ben, je me doute. Il faut leur expliquer, leur faire comprendre qu'ils ont aussi un intérêt, eux, de la garder, quoi.
5: Exactement.
2: Cette année, vous ne verrez pas beaucoup de fleurs. On voit quelques pieds là-bas, il y a des fleurs, mais cette année, il n'y a pas de fleurs. C'est une année sur deux. C'est-à-dire que l'année prochaine, vous aurez plein de fleurs. Par contre, l'année dernière, vous en avez vu partout. C'est la fée jaune des montagnes.
3: On a bien parlé, mais...
2: Ouais, on va aller travailler un peu. Allez, ils sont les costauds. Allez, madame, allez, venez avec moi. Moi, je sais qu'il y a la gentiane.
7: Ah oui, parce qu'elle est...
2: Elle a été mangée.
7: Elle est là.
2: Voilà. Alors, je vous la plante quand même, non?
7: Ah ouais.
2: Hein? Allez. Voilà. Alors là, vous allez mettre votre pied, vous la bougez et vous tapez avec les pieds. Allez-y. Envie un peu. Un peu envie. Voilà. Vous n'y arrivez pas?
7: Si.
2: On sait quelqu'un qui vous énerve. Ah, il y a une pierre en plus. Ouais.
7: Voilà.
2: Attendez, vous avez tout cassé. Je vais vous aider un peu. Quand même. Là. Faites attention.
7: Je croyais qu'il fallait aller plus profond.
2: Oula, mais c'est déjà pas mal, hein?
7: C'est déjà pas mal.
2: Là, tout le poids derrière. Allez-y, là. Oula, là. Allez. 1, 2, doucement. Allez-y. Là, c'est pas mal. Donc, vous la reprenez. Laissez-la, dedans, une tournée, et vous la reprenez. Allez, on remet la plongée là.
8: Ah oui, ok, d'accord, ok.
2: Hein?
7: Ah oui,
2: là.
7: J'en fais une autre.
8: Plus bas, non, on dirait que c'est plus bas.
2: Là, vous allez la sortir. Après, il faut toujours remettre les mottes de terre, hein.
7: Ouais.
2: Parce que le but, c'est de la laisser entière la racine. Parce que si je laisse la moitié de la racine en bas, elle est belle.
7: Elle est belle, celle-là.
2: Vous la prenez par là, par les racines. Voilà, tout doucement. Et vous la tapez sur la fourche. Tapez-la. Allez-y. Elle ne vous dira rien.
8: La terre est belle. Hein.
2: Ouais. Tous les jours, on les ramasse, on les enlève du champ, on s'assèche après. Et vu qu'on est payé au poids, et il faut remettre la motte de terre. Hein. C'est ça la racine. Ouais.
9: Ah oui, on le coupe en tranches.
2: Exactement. Il faut savoir que la peau, c'est la peau qui a l'amertume. Et tout ce qui est blanc, c'est les fructoses. Ouais. Mais l'amère, c'est sur la peau.
7: Ah,
2: ouais. Il faut pas trop la laver si vous voulez.
7: Ça même.
10: Bah goûtez. J'en mange comme ça.
1: Mmh. Ouais, on retrouve le goût terreux, l'amertume, le goût terreux, on retrouve ça.
11: C'est ça. Ouais.
9: Merci.
1: Mmh. C'est un bon goût terreux. Hein.
2: Ouais.
1: Bien. Et comment ça vous est venu? Parce qu'au début, quand on t'entretient, vous avez dit j'ai fini par aimer. Qu'est-ce qui a fait que vous êtes passé de tout simplement de l'arracheur, de découvrir ça avec vos ongles, puis d'arriver à un peu dire putain, mais c'est ça que je veux faire, je me régale, enfin, ça s'est fait comment,
5: mais
1: ça
5: c'est au fil du temps, si vous voulez. Après, moi, j'ai commencé à travailler petit à petit, j'ai rencontré plus de distilleries, C'est devenu un amour parce que je suis arracheur de gentiane, ok, mais après, il y a des distilleries qui sont derrière qui font un travail formidable. Donc pour moi, c'est un continu, quoi. Donc je me suis passionné pour tout ça. Cette gentiane et surtout cette fée jaune des montagnes qui pousse entre 1000 et 1800 mètres. Et c'est une plante qui est très très robuste, qui est très sauvage. C'est ce côté sauvage qui m'a toujours intrigué de découvrir, de savoir. Parce que la gentiane, il faut savoir que déjà, elle fleurit une année sur deux. Il faut savoir que quand elle fait des fleurs, vous avez plus de 1000 graines dans la fleur. Et sur ces 1000 graines, il n'y en a que deux qui germent. Il n'y en a que deux qui germent si le temps le permet. Mais avec le réchauffement climatique, en ce moment, c'est compliqué.
1: Les conditions ne sont pas forcément là par rapport aux températures, à l'enneigement,
5: exactement.
1: À tout ça.
5: Exactement.
1: Donc il y a ce côté un peu secret, mystérieux qui vous a emballé.
5: Voilà. Et c'est une plante, on ne connaît pas encore tout sur cette plante. Pourtant, on essaye de travailler avec des professionnels comme des chimistes, des profs, des conservatoires botaniques, des distilleries. Mais il y a encore beaucoup, beaucoup de secrets sur cette plante.
1: Et ça vous intéresse. En fin de compte, vous ne vous limitez pas, vous, dans votre façon à arracher, quoi.
5: Non.
1: Vous allez plus loin.
5: Je vais plus loin. C'est un amour de tout ça. Mais moi, je suis un acteur dans la filière. Et après, vu que je suis un passionné, j'aime bien savoir les autres qu'est-ce qu'ils pensent de cette plante. Les distillateurs, les parfumeurs, oui, c'est une plante. C'est une passion.
2: Là, où elle est là. Allez, 1, 2. 3.
7: On va y arriver.
2: Attendez.
7: Ah, stop.
2: Stop. Faut pas la casser.
7: Faut la casser.
2: Attends, attention. Mais... Là. Allez, on recommence. Allez, tout doucement. Oh là là là là. Oui. Oh là là là. C'est pas mal.
1: Vous êtes arracheur, mais vous êtes plus qu'arracheur au final, parce que vous êtes ce qu'on appelle un peu un collecteur, parce que vous avez une équipe.
5: J'ai une équipe, oui. Alors moi j'ai une équipe, je travaille que sur commande, et que avec des distilleries qui sont labellisées châtre durable de l'association.
1: L'association Agencienne.
5: Voilà, et je travaille uniquement sur commande, et je ne fais pas de surplus si vous voulez. Donc si j'ai 50 tonnes à faire, je les fais, et j'arrête. Et j'en laisse pour l'année d'après.
1: Et vous vous arrachez partout en France.
5: Alors partout en France,
1: dans les montagnes.
5: En Auvergne, oui, en Lozère, Nord-Aveyron. Et après, on part en Suisse deux semaines, arraché pour un client suisse dans la vallée du Joux. Bon, après, ce n'est pas les mêmes massifs, ce n'est pas les mêmes racines, parce que le terroir... Voilà.
1: Oui, ce n'est pas volcanique là-bas.
5: Non. C'est calcaire. Donc la gentiane, elle pousse dans les cailloux. Au début, c'est un travail de bagnard là-bas parce que personne ne veut le faire. Mais nous, notre équipe d'Auvergne, on monte en Suisse et on arrive à sortir les quantités que les Suisses nous commandent.
1: Vous arrivez à extraire ça de la terre.
5: Oui, et à la fourche du diable, sans mini-pelle, sans aucun mécanisme. Ouais.
1: Oui, parce que vous êtes un adepte et un partisan de la fourche, méthode ancestrale, traditionnelle, très physique. Bon, c'est un choix, forcément, mais qu'est-ce qui vous motive à rester sur la fourche et pourquoi pas passer sur la pelle?
5: Moi, je préfère la fourche parce qu'on arrive à sélectionner, nous, avec nos yeux, on arrive à sélectionner les plants qui ont plus de 30 ans, 40 ans. La mini-pelle, alors déjà, j'aime pas avoir des machines agricoles, des mini-pelles dans les montagnes, ça gâche un peu le paysage.
1: Notamment leur place.
5: Et après, avec notre fourche, on arrive à sélectionner sans faire de dégâts.
7: C'est vendable même si ça se casse comme ça.
2: Ah oui. Et monsieur, venez avec moi là. Allez. Là. Là. Allez. Doucement, on pousse.
0: Je vous laisse arracher votre racine de gentiane et vous invite à nous retrouver avec le résultat de vos efforts, ainsi que Drissi, pour la suite de son histoire lors de notre prochain rendez-vous. Au revoir et à très bientôt.

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0: soirée magnifique que tout le monde a très bien dansé. Ce soir à la batterie, Michel Santangeli, Santangeli. À la guitare, Monsieur Blaireau, ah, Monsieur Blaireau, un grand. Et au piano, le dernier des ringards, celui qui se plante toujours comme un vrai salaud. Oh, oh, oh, oh. Et je ne saurais vous quitter sans citer celui qui, à la basse, a fait des miracles. Ah, ah, ah. Il s'agit de Monsieur Blette, venu spécialement de Brest, la da da tantin, pour nous interpréter son morceau favori. C'est dur aujourd'hui peut-être, demain, ah, demain, ça sera vachement mieux. Enfin, beaucoup mieux qu'aujourd'hui. Ah, je crois que le morceau devrait s'arrêter là, oui. Je pense qu'il est fini. Ah oui, sûrement il est fini. Et voilà que le morceau se termine. Attention. Pochetron.
1: Oui. Ouais, voilà, voilà.
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2: Et bonjour, aujourd'hui nous sommes en présence d'une formidable équipe, l'équipe du cinéma de Gramma, en présence donc de Tom Barusso, bonjour Tom.
3: Bonjour.
2: Et de Greg Serre, bonjour Greg.
4: Salut à tous, salut à toi.
2: Salut, salut. Alors vous êtes présent aujourd'hui au studio de Décibel FM pour une cause noble et importante. Que se passe-t-il qui vous mène jusqu'à nos studios?
3: Eh bien, nous allons organiser la 5e édition du Festival du cinéma à Gramma. Donc, un moment fort que nous allons créer au sein de la commune de Gramma. Donc, le but est simple, c'est de proposer un événement convivial, accessible à tous et capable de faire vivre Gramma autour du cinéma, de la culture et du partage.
2: Ok, super. C'est une édition, c'est tout nouveau comme festival?
4: C'est encore un festival en évolution. Le thème principal de ce festival, c'est les adaptations littéraires au cinéma. Parce que on souhaitait mettre avec ce festival en lumière le pôle culture, qui comprend le cinéma, la médiathèque et la microfolie. Mais je pense qu'on aura peut-être l'occasion d'y revenir au cours de cette interview. Et du coup, on a essayé au départ des formules, des petites animations, des trucs. Et on se rend compte que ça marche. On a essayé une nuit autour d'un thème et on a vu que ça marchait plus ou moins. Donc chaque année, on essaye d'aller dans une direction différente. Et là, cette année, on a recentré sur deux animations fortes et un cinéma plein air. Mais ça, on en parlera tout à l'heure. On va faire un petit peu de teaser pour donner envie à nos auditeurs d'aller jusqu'au bout de cette interview.
2: Ok, avec des films qui sont choisis, comment vous les sélectionnez ces films?
3: En fait, on est parti d'un travail plus ou moins commun, on a élaboré une liste, on a fait des petites recherches de notre côté, on s'est souvent réunis, on a parlé de différents films et au final, voilà, on a tiré une grille qui peut potentiellement plaire à tout le monde et c'est le but de plaire à tout le public, quoi.
2: D'accord, donc plutôt familial.
3: Tout public.
4: Mm-hmm. L'idée, c'est vraiment de pouvoir être aussi bien choper le familial, les enfants et le public plus cinéphile, art et essai, etc. Donc, ouais. On a vraiment ce cahier des charges de pouvoir essayer de toucher tout le monde.
2: En quoi c'est important le festival du cinéma de Gramma pour la ville de Gramma et pour le territoire?
3: Il y a plusieurs ambitions à travers ce festival, de dynamiser le centre-ville, de créer du lien entre les générations, de valoriser la vie culturelle locale et surtout de rassembler les habitants, associations, commerçants et partenaires autour d'un projet commun.
4: Il y a le cinéma, il y a la proposition, il y a aussi les propositions qui sont faites un peu autour, les animations, etc. Et on en reparlera tout à l'heure. Mais moi, à titre perso, le kiff, c'est de pouvoir voir le devant du cinéma décoré avec... parce qu'en plus, il y a une association qui s'appelle Enchantons les vitrines qui nous fait un boulot de dingue au niveau déco. Voir les gens qui déambulent, toi, les minots qui courent dans tous les sens, ceux qui montent au cinéma, ceux qui en sortent. Et cette petite ébullition et que ça grouille sa vie et que ça puisse un peu aussi aller un peu plus vers le centre-ville. Et c'est une spécificité cette année, la déco un peu du cinéma commence à rentrer, à grignoter un peu le centre-ville. Il y a des affiches de ciné dans les commerces, les fanions et tout. Enfin, il y a ce côté un peu fête populaire et c'est aussi une des ambitions assumées du cinéma et qui se poursuit par le côté cinéma plein air, quelque chose vraiment d'ouvert à tout le monde.
2: Il y a un petit côté cinéma paradiso dans l'histoire là, qui fait bien envie en tout cas. Quelles sont les dates de votre festival?
3: Le 5, 6 et 7 juin.
2: Et oui, c'est d'entrée vite là.
3: Ça va arriver vite, oui, effectivement.
2: C'est d'entrée vite, vous attendez beaucoup de monde?
3: Eh bien, on espère faire venir beaucoup de personnes. Du moins, c'est l'objectif. On attend quand même pas mal de monde pour le ciné plein air. J'espère que le vendredi, samedi, dimanche, ça en suivra de beaucoup de personnes. Quoi.
2: Et oui, parce que alors justement, en termes de programmation, ce que vous proposez, c'est sur 3 jours donc. Et le premier jour, c'est donc le 5, le vendredi. Que se passe-t-il ?
4: Alors, le vendredi, à 19h, ce sera l'ouverture. Donc, on invite évidemment tout le monde à venir le vendredi. Et je crois qu'après la présentation, qu'on va essayer de faire un petit peu différente, sortir un peu des sentiers battus, des ouvertures classiques. Il y aura un petit pot, Tom, c'est ça ?
3: Il y aura un petit pot confectionné par le restaurant scolaire de l'école du groupe scolaire Clément Brocchi.
4: Et ce qui nous permet de dire aussi que d'autres services de la mairie participent aussi à ce festival, les cuistots, les services techniques qui nous filent un sacré coup de main, la, évidemment la com qui est un partenaire organisationnel du festival, etc. Enfin, donc il y a quand même aussi un petit élan
2: collectif très fort. Ouais. Derrière, en fait, ça pousse fort, en fait. Tout le monde est dans l'attente de cet événement. Ouais. Donc ça commence à 19h par l'ouverture du festival. Là, c'est gratuit et ouvert à tous.
4: Ouais.
2: Et ensuite, 20h30, un film, Dites-lui que je l'aime.
4: Un film de Romane Boringer, oui. qui a été... Alors, on l'a dit, hein, c'est les adaptations littéraires au cinéma, même si ce n'est pas un dogme dans la prog, c'est quand même un sacré fil rouge. Mmh. Et c'est tiré du bouquin de Clémentine Autain. Où, alors, je vais faire simple, hein, je ne vais pas en parler en détail des autres films, sinon ce serait trop long. Mais elle parle de sa mère qui l'a abandonnée. Et Romane Boringer, ça fait écho à sa vie. Et donc, elle en a fait un film. Et ça, ce sera une nouveauté. Ça fera partie des films nouveautés du festival. Mmh. Et il y aura la productrice du film, Sophie Riville, qui va venir parler du film, rencontrer le public. Et ce sera un ciné-rencontre sur la formule. Elle va parler avant, après. L'idée, c'est de vraiment créer un échange entre le public et cette productrice. Et on pourra peut-être aussi parler de ce que signifie la production de films, etc. Enfin, faire un moment d'échange avec le public.
2: Mmh. Et d'ailleurs, vous avez aussi une démarche un petit peu pédagogique à travers ce festival, puisque le lendemain, donc le samedi 6 juin, au-delà de la programmation filmique qui est vraiment chouette, qui commence à 9h30 et qui se termine après minuit par Astérix et Obélix, mais on pourrait y revenir. Concernant la pédagogie, vous avez invité un réalisateur, le réalisateur des films Taxi, Gérard Pires, qui propose quoi ?
3: Alors Gérard Pires interviendra à partir de 14h pour une initiation, un atelier d'initiation au tournage. Il présentera grosso modo comment se déroule une scène de cinéma, tous les plans. Il présentera du matériel. Ce sera un échange avec le public. Je rappelle sous réservation. Cette animation, les locaux peuvent pas accueillir tout le monde non plus, donc ce sera sous réservation pour cette animation-là.
2: Donc, il faut faire quoi ? Il faut appeler le cinéma l'atelier ? Comment la réservation ? On peut peut-être donner le numéro de téléphone ?
3: Alors tout sera sur le site de la ville, mairie de Gramma. Où toutes les démarches pour les réservations seront mentionnées normalement.
2: Sur le site, on va sur le site de la mairie et on a l'information pour savoir comment réserver pour ces ateliers.
4: Oui. C'est à partir de 10 ans et voire un peu plus. Hein. C'est pas un atelier pour les petits-enfants. Il y en aura d'autres pour les minots, mais ça c'est à partir de 10, 13, 14 ans, voire adultes aussi. Hein.
2: Mmh. Et justement, la programmation par contre des films, là elle est vraiment ouverte aux minots. Et ça commence à 9h30 par un film qui s'appelle La chasse à l'ours.
4: Oui, ça c'est une idée qu'on avait fait dès la première édition. Ce sont les formules ciné-goûtées. C'est-à-dire que l'idée, on fait un film assez tôt pour que les gamins ils partent de la maison avec leurs parents et viennent au ciné et ils goûtent au ciné. On leur offre le goûter. Et ils boivent leur chocolat, ils prennent une part de trucs à bouffer et après ils vont voir le film en famille. C'est des moments super sympas ça.
2: Ouais,
4: et il y en
2: génial.
4: Aura le samedi matin, donc à 9h, et le dimanche matin. C'est récurrent et je pense que ce sera aussi quelque chose de fil rouge, même dans les années à venir, c'est quelque chose auquel on tient pas mal.
2: Ouais, c'est sympathique. Donc de 9h30, La chasse à l'ours, 11h, James et la pêche géante. 13h, les goûteuses d'Hitler.
4: Tout ça, c'est des tirés de bouquins. Roald Dahl pour James et la pêche d'argent. La goûteuse d'Hitler, j'ai plus l'autre l'acteur ou l'autrice en tête. Après, il y aura La Femme de, un film récent, une reprise avec Projet Dernière Chance, un film assez sympa de science-fiction qui a pas trouvé son public à Gramma, donc on lui donne cette chance dans pas relecture, mais un revisionnage, parce que franchement, il le mérite. C'est un joli blockbuster. Et le Astérix Obélix Mission Cléopâtre.
2: À 22h.
4: À 22h, c'est le plein air, en face de la salle des fêtes. Il y aura des chaises, tout le monde est invité, c'est Cinélode qui nous fait la prog, enfin, la diffusion, c'est gratos. Et c'est vraiment, voilà, c'est une des premières séances plein air proposées, parce que Coval d'Or le fait aussi pendant la période juillet-août, mais nous on est les premiers à l'initier à l'avant l'été, quoi.
2: Super, mais ça donne déjà vraiment envie. Merci pour tous ces détails. Et on passe au dimanche 7 juin maintenant à 9h30 de nouveau un ciné goûté
4: avec le film Team Mioche. Il y aura juste après Super Mario, qui a un film qui a eu
2: à 11h,
4: qui a eu du succès, donc les gens qui l'ont raté pourront venir le voir. Le Temps des Secrets, donc là on est chez Pagnol, film familial. Et le petit coup de cœur, ouais Tom, on s'était dit ça serait rigolo, alors on sort du thème un petit peu avec Quand j'étais petite. C'est un documentaire qui propose une discussion entre des minots et des personnes âgées dans une EHPAD. Et donc, c'est la confrontation de ces deux passés. Enfin, un avenir en construction chez les minots et un peu une vie passée chez les anciens. Et cette discussion entre les deux, et c'est un petit coup de cœur. Et on est en dehors du thème, mais il nous a paru intéressant et important de passer ce film. Et on finira par un film. Il y aura la clôture du festival à 17h, donc ça aussi un moment un peu festif. Et 18h, Les Enfants de la Résistance, tiré d'une BD, pareil, un film familial pour clôturer ce festival.
2: Est-ce qu'il y a des animations aussi le dimanche, Tom Barusso?
3: Donc il y aura des animations, oui, effectivement, le dimanche à partir de 10h. Un atelier autour du jeu d'optique, animation en papier découpé ou encore peinture. Donc voilà, dans l'idée, tout est prétexte à créer un tour de magie. Il va être animé par Guillaume Henning.
2: Je crois que c'est une activité qui est proposée par La Villette, qui vient donc de Paris dans le 19e, et dans le cadre des micro-folies de la médiathèque de Gramma. Il y a cette intervention qui va avoir aussi un caractère un peu pédagogique et assez original.
3: Tout à fait, et le ministère de la Culture aussi également, soutient.
2: Oui, ce genre d'initiative. Ouais. Donc, profitez-en. Il y a un premier rendez-vous à 10h avec Guillaume Henning. Et je crois, Greg, que c'était autour de... à 10h
4: Des jeux d'optique.
2: Voilà.
4: Et il fait un premier atelier autour de ça. C'est un type qui a bossé aussi avec les vieux fourneaux. Enfin, il a, pareil, un CV de dingue. Et après, 14h30, il fait un spectacle. Sur inscription, plutôt pour les enfants peut-être.
2: Okay.
4: Et là, on l'avait vu, il va parler des premiers jeux d'optique des hommes préhistoriques, du prakinoscope, parce qu'on en parle dans la présentation, et des noms complètement dingues, parce que les premiers appareils d'optique ont des noms complètement dingues. Et voilà, c'est une approche de la magie du cinéma qui est un leurre. Parce que le cinéma, c'est un jeu d'optique qui leurre le cerveau. Et je pense qu'il va essayer de tourner autour de ça, quoi.
2: Ok.
4: Et c'est aussi une manière, toutes ces animations, de mettre en avant la microfolie, qui est un espace unique dans le territoire, qui permet... c'est un musée numérique, et donc qui est soutenu par la mairie, par la Villette. Et c'est une manière aussi de mettre en avant cette proposition culturelle du pôle culture de Gramma par le biais de ces animations qui se dérouleront dans les locaux de la Microfolie, qui est juste au-dessus de la médiathèque de Gramma, qui est juste à côté du cinéma.
2: Un bel espace culturel très complet, en tout
4: Exactement,
2: cas.
4: Voilà.
2: Et donc, peut-être l'occasion de creuser un peu plus cette affaire de Microfolie dans un prochain Micro est à vous. Et maintenant, est-ce que vous auriez quelques informations pratiques à diffuser à l'antenne pour nos auditeurs? La question des tarifs, par exemple, c'est un festival gratuit?
3: Alors le festival, bien entendu, est payant. On a travaillé sur un nouveau mode de tarif.
2: Oui.
3: Donc pour les moins de 15 ans, un tarif unique proposé à 4 euros. Et à partir de la deuxième séance, on passe sur du 3 euros par séance. Pour les adultes, enfin à partir de 15 ans, la première séance, on va partir sur un tarif dégressif. Si vous voulez, on a créé une sorte de
4: un marque-page,
3: voilà, avec un système de tampons, avec trois séances mentionnées dessus, comme une carte de fidélité.
2: Donc, très ingénieux, bravo.
3: Voilà, très ingénieux. On part sur un premier tarif à partir de 15 ans à 5,50 euros. La deuxième séance à 4,50 euros. Et à partir de la troisième, on est sur du 3 euros.
2: Ok. Bah,
4: et formidable. Je vais dire un truc, il ne faut pas le dire, hein, mais je vais le dire quand même.
3: Ouais, dis-le.
4: Mais que le marque-page, il n'est pas nominatif. Donc vous pouvez le passer, vous allez prendre un tampon, vous le passez à quelqu'un, comme ça il a un deuxième tampon pour une séance encore moins chère. Et voilà, de l'intérêt de ces marque-pages et de venir surtout au cinéma.
3: Soyez malin.
4: Et soyez solidaires.
3: Ouais. Solidaires, c'est le but.
4: Tom, on a quand même oublié un truc. C'est le dimanche après-midi. Le dimanche toute la journée.
2: Ah, que se passe-t-il ?
3: Oui, dimanche toute la journée. Donc une brocante sera organisée, la Media Broc. Voilà, donc sur la thématique audiovisuelle. Les places sont gratuites pour les exposants. Voilà, soumis quand même à une contrainte, une nouvelle organisation. Il va falloir nous prévenir et réserver pour pouvoir que les exposants puissent participer.
4: Et la Media Broc, c'est ouvert uniquement à tout ce qui est dans l'univers de l'image, mais du son, évidemment des livres. Des BD, de la pop culture, des petites figurines, des affiches de cinéma, genre de trucs, mais pas de fringues, pas de, c'est pas un vide-grenier, mais c'est une Media Broc autour de tout ce qui est lors du divertissement, du bouquin et de l'image et du son, pour faire simple.
3: Ramenez vos vinyles.
4: Ouais, les CD, voilà.
2: Alors, ben justement, pour terminer cette émission, est-ce que vous nous proposeriez pas, par hasard, un petit extrait de musique qui vous correspond, que vous aimez bien et qui invite à venir? Donc, on le rappelle, hein, le 5, 6 et 7 juin au Festival Cinéma Gramma, à Gramma.
4: Alors, le problème, c'est que là, tu as devant toi deux affreux
3: métalleux.
4: si tu nous lances sur la musique, je suis venu avec mon t-shirt Iron Maiden, mais là, je ne suis pas sûr que ce soit.
2: Allez, pourquoi pas ? Qu'est-ce que vous
3: nous proposez ? Il nous faut quelque chose de doux, il nous faut quelque chose de rude. Bon, on va mettre quelque chose de doux qui va nous rappeler... la douceur du festival, on va partir sur du Alice in Chains, Nutshell.

0: Et c'était Alice in Chains, Not Cheryl. Et merci beaucoup pour votre présence au studio. Un petit détail encore sur le festival de films de Gramma. Greg, tu voulais dire ?
1: Mais... Parce que bon, on va quand même signaler qu'il y avait une librairie itinérante qui sera présente. Le dimanche, pendant la Media Broc, il y aura des maquillages pour les minots. Il y aura des food trucks qui seront là le samedi et le dimanche. Donc, on peut venir en bouffer sur place. Je voudrais quand même dire quand même que Décibel est partenaire aussi de cet événement.
0: Et
1: merci Décibel.
0: Avec plaisir.
1: On va quand même signaler que il y a des associations qui nous aident. Merci au Ciné Club, merci à Enchantons les Vitrines qui s'occupe de toute la déco qui va être placée sur le site, c'est-à-dire devant le cinéma, mais aussi en ville. Enfin, c'est quand même pas que des merci de bon aloi, mais c'est vraiment des gens qui nous aident vraiment. Il y a des bénévoles, merci à eux. Et voilà, qu'est-ce que j'ai encore oublié ?
2: Et on peut aussi rappeler, enfin, nos collègues qui peuvent pas être là aujourd'hui et qui nous aident à œuvrer au quotidien. Enfin, voilà. On peut saluer Andy de Salle, on peut saluer Marie Parr, notre chef. Et Romain Mazet
1: qui s'occupe de toute la com, et c'est le et Johan aussi pour l'intermédiaire avec les services techniques. C'est quand même le cœur battant de ce festival, et c'est pas que les deux poilus que vous avez entendus à l'écran à la radio
0: l'habitude de l'écran,
1: exactement.
0: Et voilà. Ouais, merci beaucoup du coup à Greg Serre et Tom Barusso pour être venus présenter le festival, le 5e festival Cinémagramma. Alors écoute, et on vous dit à très vite sur le terrain pour effectivement un plateau radio mené par Décibel et d'autres surprises. À bientôt.
1: À ciao.
2: Ciao ciao.
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À l'hydrocarbure. C'est pas crédible là, je veux dire. Non, mais la prochaine chanson elle est au moins 6 fois plus longue, alors si vous voulez que ce soit proportionnel après. Et c'est une chanson qui m'a été inspirée par une femme avec qui j'ai passé une partie de mon enfance, il y a de ça à peu près une quarantaine d'années, et qui aujourd'hui fait de la politique. Ça fait moins rire déjà ça, hein.

Le Barrage Sonore revient pour sa troisième édition le 20 juin à partir de 19h à Commiac, au cœur du Lot. Lors de ce festival de musique éclectique et familiale organisé par La Solidaire, venez voir et entendre Ayema, avec un reggae moderne saupoudré de hip-hop et d'électro. Zaman Zaman, inspiré du son des Balkans entre rock et world music. Les Trucs en Truc, un groupe itinérant qui mêle chansons françaises, influences tziganes et musique populaire. Et enfin, The Nickel Cat, un projet de musique psytrance pour faire trembler la terre jusqu'au bout de la nuit. Rendez-vous donc le 20 juin à partir de 19h au lac des Vernes de Commiac, avec sur place restauration, bar et jeux. Un espace de camping est également mis à disposition. Nos amis les chiens sont aussi les bienvenus. Entrée 8 euros ou jeu de la roulette. Et étant donné que les organisateurs sont des extraterrestres qui ont été recueillis par des castors, le thème de cette année sera les pirates de l'espace. N'hésitez pas à sortir vos plus beaux costumes. Pour plus de renseignements, vous pouvez consulter la page Facebook du Barrage Sonore.

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3: Bonjour Florence.
4: Eh ben alors Hervé, vous n'êtes pas à la piscine ?
3: Non, pas aujourd'hui. L'eau était un petit peu froide, donc je me suis baigné dans la Dordogne.
4: Oh, génial. C'est pas mal aussi quand il pleut comme ça, là. C'est une belle expérience.
3: C'est pas mal. Faut pas qu'il y ait la foudre. J'ai toujours peur de la foudre.
4: Eh oui, c'est ça.
3: Bon, c'est l'agenda ?
4: Alors, c'est l'agenda qui commence par une petite rencontre plutôt sympathique avec une association ancienne de 30 ans, donc qui fête ses 30 ans donc sur le territoire. Il s'agit de Entraide. On a à cette occasion rencontré sa responsable. On écoute son interview tout de suite. Bonjour, l'association Entraide qui fête ses 30 ans et nous sommes en présence de madame.
5: Madame Copez, du coup, directrice de l'association Entraide.
4: Alors, enchantée. En quoi consiste l'association et quelle est son, on va dire, sa présence sur le territoire ?
5: Alors, Entraide, donc nous, on a été créés en 96 et on fait de la mise à disposition de personnel auprès de particuliers, collectivités locales et entreprises. L'objectif, c'est vraiment de prendre les besoins du territoire et de répondre par le biais de personnes qui sont actuellement à la recherche d'un emploi. Voilà, et on intervient sur plusieurs secteurs, hein, notamment les cantons de Martel-Vérac, Serres et Ségala et Sancerré. Et bien sûr, on a aussi des communes sur le secteur du Grand Figeac, comme notamment Théroux.
4: Et vous intervenez pour les particuliers, donc pour leur trouver une petite aide ménagère ou un accompagnement de vie ou ce genre de métier ?
5: Exactement, c'est-à-dire qu'en fait le particulier nous appelle directement et puis on voit en fonction de ses besoins si on peut intervenir sur des métiers comme du ménage, repassage, préparation de repas, accompagnement aux courses. Après ça peut être aussi des missions d'entretien des espaces verts, donc avec de la tonte, du débroussaillage, de la plantation, taille de haie, coupe de bois, piler du bois, etc. C'est assez vaste. Et après aussi en fonction des besoins, mais surtout sur des métiers de bricolage, en fait tout main, ça peut être repeindre une pièce, faire un peu de placo, de tapis. Voilà, un petit peu tous ces champs d'intervention. Après, bien sûr, on a des interdictions, donc il y a des secteurs sur lesquels on ne peut pas aller, notamment l'électricité, puisqu'il faut des habilitations, etc.
4: En termes de formation, les gens qui travaillent pour vous suivent une petite formation ou comment vous les recrutez ?
5: Alors nous, on les recrute, soit ce sont les personnes qui viennent directement au sein de l'association et nous, après, on étudie les critères d'éligibilité. Hein, c'est parce que comme on est conventionné par l'État et que l'État nous donne des orientations sur le public à accueillir chaque année. On a notamment des objectifs en termes de public. Donc, on étudie l'éligibilité. Et puis après, ces personnes sont inscrites. Elles passent un atelier qui s'appelle Code et usage en milieu professionnel. C'est un atelier d'accueil, en fait, qui permet de voir, de rappeler les règles de base pour aller à l'emploi, justement. Notamment, être à l'heure au travail, etc. Et après, elles peuvent venir aussi par l'orientation de partenaires, notamment France Travail, Mission Locale, Cap Emploi et puis les assistantes sociales du département. Et elles sont positionnées par le biais d'une plateforme qui s'appelle la plateforme de l'inclusion. Et là, nous, on les contacte et on les inscrit après au sein de l'association pour les faire travailler.
4: Il y a combien de personnes qui travaillent avec vous actuellement ?
5: Alors, de demandeurs d'emploi, on a à peu près 90 salariés sur l'année. Voilà. Et après, en termes d'utilisateurs, on a 450 utilisateurs, que ce soit des particuliers, collectivités locales et entreprises.
4: Voilà. Et c'est 30 ans. Alors, 30 ans, c'est une sacrée longueur de vie. Qu'est-ce que vous pouvez un petit peu nous dire sur l'histoire de cette association depuis ces 30 ans ?
5: Entraide a été créée déjà dans une continuité du service public, c'est-à-dire que c'était vraiment dans la logique, le regroupement de plusieurs élus, départements, etc. Elle a été créée au tout début du MOOD de l'IAE, par exemple, je dirais. Donc l'IAE, c'est l'insertion par l'activité économique. Dès que ça a été mis à l'ordre du jour par l'État, en fait, il y a une dame qui s'est saisie de cette occasion pour créer cette association, en lien, bien sûr, avec les besoins du territoire, puisqu'en fait, elle est partie de sondages, elle est partie de retour des besoins, etc., puisqu'il y a eu vraiment une étude de marché qui a été réalisée. Et après, donc, tout au long de son activité, donc au début, on a ouvert une antenne sur Vérac, puis après Bretenoux, et enfin s'insérer en 2015. Et il y a de très belles réussites. Hein. On est à peu près sur plus de 1000 salariés en insertion qui ont été accompagnés pendant la structure et qui ont retrouvé après un emploi durable, 30 ans. Donc on se dit, forcément, il faut faire quelque chose. Déjà pour faire parler de nous, mais aussi pour donner envie à de nouveaux demandeurs d'emploi de venir s'inscrire chez nous, montrer qu'on est quand même une association dynamique. Hein. Et puis après, donner aussi à des utilisateurs envie de venir franchir le pas de la porte de l'association pour faire appel à nous et faire confiance à l'association et aux services qu'on peut proposer.
4: Alors comment on les fête ces 30 ans ?
5: Alors les 30 ans, c'est le 11 juin à la salle polyvalente de Bières-sur-Serre. À partir de 17h, où il y a une assemblée générale classique, hein, l'assemblée générale ordinaire, comme chaque année. Et après, à 18h, on organise ce qu'on appelle les festivités de l'association, avec des témoignages d'utilisateurs, de salariés, puis quelques animations, comme des quiz, comme le mur des 30 ans.
4: Très bien. Voilà. Alors, on vous souhaite encore une très longue vie. Et puis, à ceux qui s'intéressent à ces métiers de l'accompagnement et qui souhaitent vous rencontrer, vous pouvez peut-être rejoindre cette assemblée générale.
5: Puis on les accueillera avec grand plaisir, sachant qu'on recrute des bénévoles pour faire partie du conseil d'administration, mais aussi des nouveaux demandeurs d'emploi et bien sûr des personnes qui auraient besoin d'utiliser l'association pour recruter. Elles peuvent faire appel à nous, il n'y a aucun souci, et venir se présenter ce jour-là.
4: Un petit numéro de téléphone ?
5: Oui, alors on est joignable au 05 65 32 06 20 et quand on appelle, vous tapez le numéro 1 pour joindre l'accueil.
4: Merci beaucoup.
5: Merci à vous.
4: Au revoir.
5: Au revoir.
4: Et vendredi 5 juin, à Souillac, tiens.
3: Oui, l'art de la tapisserie sera à l'honneur.
4: Oui.
3: À 60 ans de la mort de Jean Lursa.
4: En 1966, effectivement. Donc, ça fait 60 ans. Et à cette occasion-là, on vous présente 4 beaux films. Alors, c'est pas décibel, hein, c'est organisé par Cinéphilote. 4 beaux films sur le travail de Jean Lursa. Le premier, c'est Jean Lursa, Le rêve ensoleillé. Le second, les Champs de laine de Dom Robert. Ensuite, Indigo, Pastel, Vermillon. Et le dernier film, Au Buisson. Voilà, donc ça sera à Souillac le 5 juin à 20h30. Et pour plus d'informations, vous pouvez envoyer un mail à filmdujeunenièvre@gmail.com. Film avec un S. Voilà.
3: Bon, et oui. On fait un petit tour à Puybrun ?
4: Allez, ah ouais, tiens, à la gare Regard. Sympa, super lieu réaménagé, effectivement, ancien entrepôt de gare. Mmh. Et toujours très, très curieux et très, très sympathique à aller visiter avec deux bonnes ondes là-bas et peut-être un petit concert même. Mais là, l'occasion d'y aller, c'est surtout pour une nouvelle exposition, Dialogue paradoxal. Voilà, à l'occasion du centenaire de la MVM Kaplan & Co. de Murano, entre les sculptures en fer d'Edgar Kaplan, acier plié ou courbé à froid, et les verres issus de la verrerie de Giacomo Cappellin. Voilà, c'est une occasion pour se faire du bien aux yeux et aussi aux oreilles, puisqu'il y aura un petit concert qui sera donné à cette occasion. Donc, des horaires, vous avez des horaires, Hervé, à nous proposer ?
3: J'ai des horaires, oui, non.
4: Non,
3: oui.
4: Si, allez, on y va quand même.
3: 14h30 à 18h.
4: Et oui, donc les vendredis et samedis à partir du 6 juin. Et puis sinon, aussi sur rendez-vous, vous pouvez aussi faire votre petite visite perso, donc en appelant le 06 77 87 30 66.
3: C'est moi les téléphones, normalement.
4: Ok, c'est promis pour le prochain, c'est vous.
3: Alors, là, c'est... L'info de chez Info.
4: Ouais, l'info de chez Info, on en a déjà un petit peu parlé. On les a même rencontrés dans le cadre d'une émission que vous pouvez écouter. Donc, un micro est à vous, spécial festival du cinéma de Gramma du 5 au 7 juin 2026. Avec une journée d'ouverture à 19h, le 5 juin. Ouverture du festival et la diffusion d'un premier film.
3: À 20h30, oui, dites-lui que je l'aime, en présence de la productrice.
4: Effectivement, voilà, donc on aura l'occasion de revenir sur cet événement puisqu'il dure 3 jours et qu'on sera sur place également pour le couvrir et récolter quelques petites interviews et réactions. Mais quand même, voilà, n'hésitez pas à essayer d'aller faire un petit tour aussi sur le site de l'atelier, du cinéma de l'atelier et aussi de la mairie de Gramma. pour pouvoir découvrir toute la programmation qui dure du coup jusqu'à dimanche soir inclus. Et tout au long du festival, nous aurons le plaisir de pouvoir découvrir en fait des livres qui prolongent les films qui seront diffusés grâce à une librairie itinérante qui s'appelle Ella Librairie Itinérante. Voilà. Donc ne ratez pas ce joli festival dont on va vous reparler très très prochainement. Le festival se poursuit le 6 juin, donc par un petit déjeuner offert avec le ciné petit déj à 9h30 pour le jeune public, les enfants, Hervé.
3: Les enfants, oui.
4: Et oui.
3: Donc il y aura une chasse à l'ours. Vous avez déjà fait une chasse à l'ours?
4: Oui, oui, j'en fais régulièrement. Oui, oui, c'est intéressant.
3: Non, mais c'est une année. Il y a une animation de 3 courts-métrages de 42 minutes. C'est dès 3 ans. Voilà.
4: Ah, une grande aventure pleine d'imaginaire et de poésie. Voilà, c'est ça. Ouais. Avec 11 heures, un nouveau rendez-vous, une séance familiale, James et la pêche géante. À 13 heures, une séance tout public, les goûteuses d'Hitler, un biopic drame historique de 2 heures, un récit fort et bouleversant sur les destins de jeunes femmes dans l'histoire. À 15h30, une nouvelle autre séance tout public, La femme, un drame de 2026, le portrait intime d'une femme face à ses choix de vie et son passé. À 17h30, séance gratuite tout public encore, projet Dernière Chance de l'action et de la science-fiction. Il y a 22h, un ciné plein air, place du Foirail.
3: Oui, avec... ça sera le premier.
4: Ouais.
3: C'est le premier ciné plein air.
4: Oui, avec un chouette film.
3: Un classique des classiques, hein. Astérix et Obélix, Mission Cléopâtre.
4: De 2002, le film culte d'Alain Chabat. À voir ou revoir, Sous les étoiles, repli, salle des fêtes en cas de pluie. Voilà. Après, le samedi 6 juin, il se passe des choses partout sur le territoire. Vraiment, on a juste fait une petite sélection parce qu'il est quasiment impossible de couvrir l'ensemble du dynamisme de l'actualité du territoire. Et comme tous les premiers samedis du mois, l'association France-Palestine Solidarité, par exemple, vous invite à manifester sur le parvis de la mairie de Cahors à partir de 11h en regard à la situation de Gaza, la répression des flottilles et en soutien au peuple palestinien. Il ne faut rien lâcher et continuer de se mobiliser. Dixit, l'association France-Palestine Solidarité. Contact afps46@outlook.com. Juste pour Rotophile Connard, qui est un des groupes qui est programmé au festival des Gorges Hurlantes le 6 juin à Camps, donc en Corrèze. Il faut y aller. Il faut y aller. Donc il y a aussi La Flamme en Vert, Détresse sur la Détresse, Aestas Sound System, LGMX. Bon, mais voilà. On écoute tout de suite Rotophile Connard et à très bientôt, à très vite sur le festival des Gorges Hurlantes. C'est trop bien.
3: Vous pouvez me le refaire, la Rotophile ?
4: Rotophile Connard. C'est quoi ça ?
3: C'est le bip.
4: Mais pourquoi ?
3: Parce qu'il ne faut pas dire des gros mots.
4: Ah, Rotophile.

0: Bon, Florence,
1: Ouais.
0: ça vous dit de faire la bringue?
1: Allez, moi ça me dit toujours de faire la bringue.
0: Donc, c'est la fête de l'eau à bringue,
1: Eh ben voilà.
0: du matin au soir. Concert le soir, Gazelle Café.
1: Cazel Café,
0: Gazelle.
1: effectivement. Oui, ça se passe à Figeac le 6 juin à 20h30 et le 7 juin à 17h. Et on pourra également profiter de Les Pas Perdus de Denise Bonal, une pièce mise en scène par Gaëtan Martin dans le cadre des ateliers donnés à l'école intercommunale musique et théâtre de Figeac. Voilà.
0: Et ça se passe où?
1: À l'auditorium Oum Kalsoum de Figeac, 2 rue Victor Delbos, à Figeac. Tarif normal 10 euros, réduit 6 euros. Réservation théâtre.eimfijac@gmail.com.
0: Bon bah super. Désir de livre, on en a déjà parlé, ça.
1: Oui, bah, une super asso hein, qui fait bien bouger Martel et qui nous propose cette fois-ci un spectacle Poé-Magie à la Raymondie de Martel. Une proposition profondément originale à découvrir donc le 6 juin à 18h30, salle du Guesclin à la Raymondie de Martel. L'une est poète, l'autre est magicien. Leur spectacle commun entremêle ces deux approches magnifiquement complémentaires. Le texte d'Elviré Ibos s'explore les sensations, les impressions, les états de conscience d'un corps en mouvement. Voilà, ça risque d'être très très très très beau. Un contact pour l'association Désir de Livre.
0: Un contact, hein, tout à
1: Allez, un petit
0: fait.
1: numéro, Hervé.
0: Un petit numéro. Alors vous pouvez composer le 06 15 78 42 96.
1: Ah, vous faites vraiment plaisir là, ça fait plaisir.
0: Ouais, vous avez vu un peu cette voix de crooner là? J'adore.
1: Eh ouais. On continue sur Saint-Céré?
0: Oui, au bistrot de l'usine, hein, les
1: Oui.
0: 20 ans du lieu commun.
1: Oui, ça c'est aussi assez incontournable, association incontournable et événement aussi très fort. À 20h30, donc le lieu commun vous propose un spectacle destination L.C et 21h30. De la danse, par un concert de musique du monde, baldango, violon, chant et guitare. L'entrée est libre, libre participation, on va dire,
0: Oui.
1: et buvette sur place.
0: Ah ben, c'est une buvette, ça va y aller. Bon, Florence, moi, ce samedi, j'ai pas piscine, mais je serai à Saint-Céré.
1: Ah ouais, et vous avez quoi?
0: Je fais un plateau radio
1: Oh,
0: pour
1: waouh!
0: l'ouverture de l'étincelle.
1: Ah, formidable. Donc, en fait, vous avez étincelle samedi.
0: Voilà.
1: Ok.
0: Je suis lumineux, hein. Je suis pétillant.
1: Alors, on aura l'occasion bah, de se rencontrer pour tous ceux qui veulent aussi un petit peu nous donner leurs impressions par rapport à ce nouvel espace d'accueil du coup, de la MDA de Saint-Céré qui devient l'étincelle et qui bah, brillera de tous ses feux pour la première journée porte ouverte samedi 6 juin à partir de 10h au 170 quai Auguste Salès.
0: Oui, il y aura beaucoup d'associations, dont la nôtre. Je rappelle que notre radio est une radio associative. Et dans ce cas-là, on aura un plateau radio, c'est-à-dire un studio mobile.
1: Ouais, on pourra du coup récolter vos impressions et puis aussi vos idées, vos envies. Hein, n'hésitez pas à nous faire des propositions pour la prochaine rentrée, des programmes que vous aimeriez entendre.
0: Et puis, c'est un côté sympa. Et les auditeurs, ils nous entendent, ils voient notre tête.
1: Ouais.
0: Je vais aller chez le coiffeur. Donc, durant cette journée, l'étincelle vous propose une belle journée festive. C'est dédié à la découverte de son nouveau bâtiment. Donc, on pourra se balader. Il y aura des ateliers, des spectacles, des moments conviviaux et quelques surprises. Ah, moi, je sais qu'il y a un spectacle. Je vais peut-être y participer même. Mais je
1: Oh,
0: n'en dirai pas
1: quelle
0: plus.
1: star, quelle star, multifonctionnelle, déroutant, hein?
0: Oui.
1: Elle est toujours en train de préparer un nouveau truc où on ne l'attendait
0: Et
1: pas.
0: tu me vois pas. Ah
1: Formidable,
0: oui, je suis là.
1: voilà.
0: Donc c'est tout public, c'est gratuit. Il y aura un verre de l'amitié offert. Et pour plus d'informations, vous pouvez composer le 07 84 27 52 19.
1: Super.
0: Quelque chose pour dimanche ?
1: Ouais, un petit tour à Gramma. Allez, c'est pas fini, hein, le festival du cinéma qui continue sur son troisième jour. Avec dès 9h30 le film Timioche, à 11h Super Mario Galaxy, à 13h Le Temps des Secrets, 15h30 Quand j'étais petit, point E, donc petit E peut-être, 17h clôture du festival 2026 et 18h Les Enfants de la Résistance. Voilà. Alors n'hésitez pas à prendre vos tickets. Il y a un tarif programme fidélité qui est proposé. Pour les moins de 15 ans, un tarif unique 4€. À partir de la deuxième séance, 3€. Et voilà, à partir de 15 ans, la première séance, 5,50€. Deuxième séance, 4,50€. Et à partir de la troisième, c'est 3€. Un petit numéro de téléphone du cinéma de l'atelier, 05 65 10 71 12. Oups, pardon Hervé.
0: Non, c'est pas grave, allez, celui-là, c'est quoi Florence ? Celui-là, c'est cadeau, je vous le laisse. Bon, bah, on a fait le tour.
1: Allez, bon, bah, à une prochaine.
0: À bientôt Florence.
1: À bientôt Hervé.
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Hola, hola, bonjour et bienvenue pour ce nouveau voyage. On atterrit tout de suite pour commencer au Brésil pour y retrouver Sarah Beatriz, une figure emblématique de la nouvelle génération de chanteuses de gospel. Elle est née et a grandi à Nova Iguaçu, dans l'état de Rio de Janeiro. Son parcours artistique a commencé très tôt, en effet, dès l'âge de 5 ans, elle chantait à l'église et les difficultés qu'elle a rencontrées en chemin, eh bien, les a surmontées grâce au soutien de sa mère et de ses trois frères et sœurs. Elle déclare « Ma famille est mon pilier, ma mère n'a jamais cessé de croire en mes rêves, tout comme mes frères et mes sœurs, qui m'aident de toutes les manières possibles ». Comme beaucoup d'artistes de la scène gospel actuelle, Sarah Beatriz a débuté sa carrière en enregistrant des reprises pour YouTube, ce qui lui a permis d'accumuler rapidement des millions de vues et une audience de fidèles qui n'a cessé d'augmenter. Elle est passée à d'autres genres et je vous invite à la retrouver dans O Maior Vilao, Sarah Beatriz.

0: L'artiste à venir est né en 1974 à Caracas, il est vénézuélien donc, et sa musique est surtout dans le genre pop. Il a commencé à 13 ans à faire ses premiers pas dans un groupe Los Chamos, et à 20 ans, il sort son premier album d'une longue série. Il s'agit de Carlos Baute pour Colgando en tus manos.
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Et pour continuer après Carlos Baute, Natalia Jiménez, qui elle a tenté sa chance comme chanteuse à l'adolescence, elle aussi, dans le métro à Madrid, sa ville natale, puis par la suite dans divers groupes musicaux. Le plus important pour elle est la Quinta Estación et elle se lance dans l'aventure audacieuse de tenter sa chance au Mexique, comme beaucoup d'artistes espagnols d'ailleurs. Puis du Mexique, elle s'installe à Miami. Son premier album est sorti en 2011. Natalia Jiménez, Deja que salga la luna, enregistré

0: Los Fabulosos Cadillacs pour continuer après Natalia Jiménez, un groupe fort d'une carrière de plus de 38 années, un groupe argentin. Pour Manuel Santillán, dit El León, une chanson qui est dans leur disque de studio, un vieux disque sorti en 1992. Alors, Manuel Santillán, eh bien, c'est un personnage fictif, explique le créateur de la chanson. Los Fabulosos Cadillacs pour Manuel Santillán, El León.
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Un petit tour en Andalousie pour continuer notre Por el Mundo Latino avec Al-Andalus, le nom sous lequel les Arabes désignaient la partie de la péninsule ibérique qu'ils avaient conquise il y a longtemps, entre le 8e siècle et 1492. Cette partie comprenait Cordoue, Séville, Grenade et un petit peu plus. Cette histoire a laissé des traces jusqu'à aujourd'hui, en particulier dans la musique mais aussi dans l'architecture. Le Touras ensemble pour

un Péruvien pour continuer. Il est chanteur, musicien, guitariste, entre autres, et arrangeur. Il s'appelle Max Salvador et va vous interpréter Necesito Ti.

Necessito di ti par Max Salvador, et on continue notre voyage avec votre tango. Un tango avec l'artiste argentin Osvaldo Pugliese. Il est pianiste, compositeur et chef d'orchestre également. Sa musique est l'une des plus appréciées et diffusées par les danseurs de tango, notamment dans les milongas du monde entier. Tortazos par Osvaldo.

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1: De l'Argentine, vous voici arrivé au nord du fleuve du Rio Grande pour un petit cours d'histoire du Texas. La colonisation française du Texas, et oui, a commencé en 1685 lorsque Robert Cavelier de La Salle entreprend de fonder une colonie à l'embouchure du Mississippi. Cependant, des cartes inexactes et des erreurs de navigation amènent ces bateaux à jeter l'ancre à 640 km plus loin, au large des côtes texanes. La colonie qui s'y installe a duré jusqu'en 1688, puis par la suite, eh bien, les Français ont été remplacés par les Espagnols, et entre 1821 et 1836, lorsqu'ils faisaient partie encore du Mexique, le Mexique a aboli l'esclavage, mais ce n'était pas du goût des Texans, ce qui a abouti à la guerre de sécession. Et le Texas est devenu le 28e État des USA en 1845. Alors, un groupe mexicain qui plonge ses racines à cet endroit-là, il s'appelle Grupo Frontero, le groupe de la frontière, et ils vont vous interpréter Coqueta.
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De la frontière mexicaine et des États-Unis, vous voici revenu au Brésil pour passer un moment en compagnie de Tom Zé, né en 1936 dans l'État de Bahia, compositeur et multi-instrumentiste, un des principaux bâtisseurs du mouvement dit tropicaliste, et ça c'était dans les années 1960. Tom Zé pour Mar.

On va revenir au Mexique avec un big band de jazz, un orchestre fondé en 1999 dans la Ciudad de México, dans le DF. Et depuis sa fondation en 1999, ce groupe ne démord pas de son amour pour le jazz latino-américain. Le big band jazz de México pour Mexico en la vielle.

0: Du Mexico, on va s'arrêter au Paraguay pour y retrouver Cultura Nativa, un projet qui est né en 2008. Les musiciens qui constituent ce groupe avaient décidé de chanter et jouer leur amour du reggae en ajoutant parfois d'autres rythmes.
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Juliana Emilia Herrera Garcia, dite la Nina Emilia, une Colombienne. Son spécialité à elle, c'était le bullerengue, un genre musical et une danse également, une danse des Caraïbes colombiennes de la province de Darién au Panama. La Nina Emilia.

L'artiste à venir s'appelle Mayra Gonzalez. Elle chante, joue du piano et également fait de la télévision. Et elle va vous interpréter El Regreso.

0: Je vous donne rendez-vous la semaine prochaine pour découvrir d'autres artistes et faire un nouveau voyage. En attendant, portez-vous bien et hasta pronto.
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2: Bonjour Marie Dousseau.
3: Bonjour.
2: Alors aujourd'hui, nous sommes dans l'enceinte de l'usine, du théâtre de l'usine, en compagnie donc de ta compagnie qui s'appelle
3: L'Ours à pied.
2: Et vous êtes présent pour mener une action artistique. De quoi s'agit-il ?
3: Effectivement, en fait, avec la compagnie L'Ours à pied, on est en train de travailler à un nouveau spectacle, une nouvelle création. Nous, au sein de la compagnie, on aime travailler sur le rapport entre la musique, la danse et le sport. On avait déjà une première création qui s'appelait Baraké, qui a pas mal tourné, où il s'agissait de faire une séance de fitness avec des musiciens live sur scène. Là, cette fois-ci, le spectacle s'appelle Survette. Et l'idée, c'est toujours de réfléchir autour du sport, de la danse et de la musique. Mais en partant comme point de départ des problématiques qui sont liées à l'adolescence. On avait envie d'aborder tous ces sujets que sont l'estime de soi, le regard des autres, comment on se sent dans son corps, comment on devient adulte. Et donc on est là sur notre deuxième semaine de création. En sachant qu'on a pu aussi commencer la créa en immersion dans un collège en Aveyron, à Mur-de-Barrez, pour pouvoir être au plus près des collégiens et pour pouvoir récolter beaucoup de matière. Donc on est hyper content d'être ici au Théâtre de l'Usine, c'est quand même une fabuleuse maison où on est très bien accueillis. On peut se concentrer pleinement à la création.
2: Cette histoire de récolte de matière, est-ce que tu peux m'en dire un petit peu plus? Comment ça se passe?
3: Oui, bah alors en fait, on n'est plus tout jeune, du coup faire un spectacle jeune public, c'est aussi se poser des questions sur l'adolescence aujourd'hui, c'est quoi? Que vivent les collégiens? Qu'est-ce qu'ils traversent? Et en fait, on a eu la chance de pouvoir être deux fois une semaine en immersion dans un collège avec des quatrièmes et avec une toute petite classe, ce qui nous a permis de faire des groupes d'écriture ou de danse ou de composition musicale, mais avec des groupes de 8 élèves, et du coup on a réussi à créer une belle relation de complicité et on a pu rentrer dans des discussions assez intimes. Et nous, on avait besoin de se nourrir de leurs ressentis, de comment ils vivaient les choses, de pouvoir avoir des ados qui nous parlent et pas seulement nous qui nous ont une idée de ce que peut être l'adolescence aujourd'hui.
2: Donc c'était tout sujet confondu ou comment vous y êtes pris? Parce que c'est large. Comment vit-on son adolescence?
3: Oui, ben non, forcément c'était orienté par rapport aux thématiques du spectacle. Donc essentiellement sur le regard des autres, sur l'estime de soi, sur le rapport aux réseaux sociaux, le rapport aux adultes, essentiellement ces questions-là.
2: Est-ce qu'il y a justement des informations qui vous ont semblé étonnantes, qui vous ont un peu bousculées ou bouleversées, qui sont devenues importantes, prioritaires?
3: Alors, la question est complexe parce qu'on est en création, donc ça veut dire qu'on est encore en train de réfléchir à tout ça. Ce que moi, j'ai adoré, c'est que, au final, le contact, il a été assez direct. Et puis, on a besoin de se mettre à la page quand même, enfin, de faire une sorte de mise à jour. Aujourd'hui, il y a des relations assez brutes, assez directes. Enfin, les jeunes vivent des choses assez fortes. Alors j'imagine que nous, à notre époque, ça pouvait aussi l'être d'une autre manière. Du coup, je pense qu'on avait besoin, nous, d'incuber quelque chose. Et je ne sais pas si je saurais en donner une analyse très claire là, tout de suite, maintenant, parce que c'est plutôt en infusion en nous et ça ressort dans nos débats quand on se questionne sur comment créer.
2: Mais il y a un tout petit fil conducteur où des tentatives déjà d'arriver à discerner les caractéristiques de la vie des adolescents et notamment ce rapport peut-être un petit peu plus cash à la vie.
3: Ouais, après je dirais qu'on n'a pas du tout envie d'être moralisateur ou de sortir des grandes phrases, des grandes valeurs. On n'a pas envie de figer les choses. Ce qu'on s'est dit, c'est que c'était quand même une phase de transition entre l'enfance et l'adulte, avec beaucoup d'injonctions, avec aussi une nécessité de découvrir sa propre identité et de se révéler finalement à soi-même. Donc c'est une période où il y a plein d'ambivalence avec en même même temps une envie de pousser à fond vers l'adulte et parfois un besoin d'être rassuré et de garder encore cette part d'enfance. Ce qu'on s'est dit, c'est que nous, pour la créa, on voulait vraiment utiliser le jeu et une adresse directe d'Embaraki. On était vraiment sur des consignes de coach de sport vis-à-vis du public. Là, on a plus envie de les embarquer à la fois par du ludique et à la fois par un travail musical où on va aller aussi chercher des sonorités. Alors on a aussi beaucoup parlé de ce qu'ils écoutaient, on a échangé des playlists et tout ça. Et du coup, voilà, comment à la fois nous on peut être avec nos instruments et notre couleur musicale et comment on peut aussi aller chercher les codes des musiques actuelles écoutées par les jeunes et pas mal en streamé, etc. Bon, voilà, tout ça fait l'objet de mille et une discussions.
2: C'est intéressant. Effectivement, ça mélange un peu sociologie et artistique. C'est une démarche qui traverse toutes les actions de la compagnie ou comment elle se définirait, cette compagnie ?
3: Bah, vraiment, l'essence même de la compagnie, c'est de réfléchir à cette articulation entre le sport et la musique. Et du coup, comment utiliser les rouages du sport, mais dans le vivre ensemble, dans le fait de partager des choses, dans le collectif aussi. C'est un mot et une valeur qui revient très souvent. On a vraiment envie de prôner le retour au collectif et à la joie d'être ensemble. Et du coup, on le fait avec ce qu'on sait faire, c'est-à-dire la musique et la danse.
2: Vous avez mis en place cette compagnie dans le cadre de l'Orange Fluo, mais vous gérez également la Grosse Montée. Et là, vous mettez en place un festival. Est-ce que vous pouvez nous donner quelques petits repères pour nous, les auditeurs, afin que l'on comprenne et qu'on vous suive, surtout sur toutes vos actions sur le territoire ?
3: Alors effectivement, en fait, je co-dirige avec Maxence Dousseau la compagnie L'Ours à Pied, qui est une compagnie avec des spectacles qui partent en tournée dans toute la France. Mais on a aussi une implication plus territoriale à avoir une association qui s'appelle l'Orange Fluo et qui est implantée à La Tronquière, où là, à l'inverse, c'est l'association, l'équipe qui accueille des artistes en résidence de création et qui invente des projets pour créer des passerelles entre les habitants et les propositions artistiques. C'est pour ça qu'il y a beaucoup de choses en même temps et encore plus en ce moment parce qu'on est sur un gros projet de territoire où on a la compagnie de l'Ours à Pied qui vient à l'Orange Fluo. Donc c'est pour ça que là, on emmêle les pinceaux de tout le monde. Mais hormis ces complexités de structuration, etc., ce qu'il faut retenir avant tout, c'est que sur le territoire ici, la compagnie avec l'Orange Fluo a choisi de faire un projet au long cours. Et on s'est amusé à lancer une fabulation pour essayer d'aller chercher les rouages et l'énergie que procurent les Jeux Olympiques. En toute simplicité, on souhaite candidater pour recevoir les Jeux Olympiques à La Tronquière en 2040. Et pour ça, on a besoin de tout le monde sur le territoire pour pouvoir s'enthousiasmer ensemble. Et toujours cette histoire de partager du collectif, être dans des rêves assez grands et fous et pouvoir utiliser cette énergie-là pour partager des gestes artistiques, donc autour de la danse, autour de la musique, ensemble. Donc tout ça donne naissance au Hip Hip Hip Festival qui aura lieu le 27 juin au lac du Tolerme. Et ce sera à la fois cet événement, la Grosse Montée, qui existe depuis 5 ans maintenant, où on propose au public de partir de Saint-Céré et de Figeac pour venir jusqu'au lac à vélo. Mais ce sera aussi une cérémonie fluo olympique avec plein de choses qui seront liées à cette fabulation de la Tronquière 2040. Et ce sera également tous nos partenaires qu'on a rencontrés sur le chemin, donc des clubs de sport, des associations de danse, des clowns, des illustrateurs, Trice, atelier dessin, enfin il y a tout plein de partenaires qu'on a pu rencontrer au fur et à mesure là de notre chemin et qui seront présents l'après-midi pour pouvoir partager avec le public leur savoir-faire. Donc on devrait passer une journée assez joyeuse et évidemment la marque de fabrique de l'Orange Fluo, on finira par un spectacle de cirque sur la plage du lac et puis des concerts bien évidemment avec un DJ set.
2: Il y a des participants qui vont être présents donc toute la journée et on sera présent en tant que radio Décibel FM sur l'événement pour pouvoir relater cela. Et vous avez prévu également de faire une sorte de climax aussi, danser, et ainsi qu'une fête le soir. Alors, est-ce que tu peux m'en parler un petit peu ?
3: Oui, effectivement, on peut parler un peu plus de cette cérémonie fluo olympique. L'idée, c'est de pouvoir partager du coup ce qui s'est passé avec le projet La Tronquière 2040. Donc, il y aura à la fois l'inauguration du parcours sonore du lac du Tolerme. Ça fait partie du résultat d'un travail de résidence de création de la compagnie qui a investi ce parcours de santé qui existe tout autour du lac. Et sur chaque étape du parcours de santé, la compagnie a créé une capsule sonore où vous pourrez flasher un QR code et vous laisser guider. Donc il y aura un peu de musique et des consignes audio. Vous verrez, c'est à la fois poétique, méditatif, sportif, dansé. Il y en a pour tous les goûts. Donc il y aura l'inauguration de ce parcours et puis le Boom Boom Club, bien évidemment, notre groupe de percussion amateur qui nous accompagnera sur toute cette cérémonie. Et du coup, ce climax, ce sera la danse collective qu'on apprend au plus de monde possible. On rêverait d'être 2040 personnes sur cette plage du lac du Tolerme. Donc c'est une danse avec une musique qui a été composée par la compagnie L'Ours à Pied. Et du coup, la danse, vous pouvez la retrouver sur Internet. Il y a un tuto, danse collective La Tronquière 2040. Sinon, on fait aussi des passations de la danse sur les événements du territoire. Et donc, l'idée, c'est de finir avec un clip, avec des images aériennes et de pouvoir convaincre le CIO avec cette danse partagée avec tous les habitants que on est complètement prêt à recevoir les Jeux Olympiques.
2: Génial. Et le soir, une petite fête pour boucler tout ça ?
3: Alors évidemment, la pâte de l'orange fluo sera là. Le soir, on aura aussi des concerts. On va avoir d'abord un concert très joyeux sur la plage avec Rose Betty Club. Vous allez voir un groupe de 6 personnes sur le plateau avec une frontwoman complètement déjantée et punchy qui met le feu et des musiciens qui jouent excellemment bien. On aura ensuite un duo d'une Bug, beaucoup plus électrique et rock. Ça, ce sera plutôt sur la fin de soirée. Et puis, on sera accompagné en before et after par le DJ Enrico Muller qui pourra enflammer le dance floor pour qu'on puisse profiter jusqu'au bout de la nuit. Donc, ça fait un programme bien chargé avec à la fois des spectacles, des concerts, des rencontres, des ateliers. Enfin, voilà, une touche de fluo un peu partout. Et j'espère qu'on profitera de tout ça assez nombreux. Et dans ce cadre-là, sachez-le, on recherche encore et toujours des bénévoles pour pouvoir faire le bar, la petite restauration, l'accueil des artistes et tout ça dans une ambiance complètement chaleureuse. Donc n'hésitez pas à nous contacter.
2: À l'orangefluo.fr.
3: À l'Orange Fluo, alors sinon sur l'adresse mail l'orangefluo@gmail.com ou par téléphone le 07 73 05 20 27. On a une chaîne YouTube parce qu'on a fait une radio fluo, donc vous pourrez découvrir des podcasts avec une sorte de récit de ce qu'on a traversé sur ce travail de territoire. Il y a toujours des infos à trouver ici et là.
2: Merci beaucoup Marie et bon courage pour tout ce taf.
3: Merci beaucoup.
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3: Ce week-end, à Orsan, non loin de Bagnols-sur-Cèze, se déroulent les week-ends historiques d'Orsan. Guy Marignane en est l'initiateur.
4: L'idée est venue en discutant avec le maire, qui m'a demandé un peu, un jour, quelles étaient mes passions et tout. Et je lui ai dit, voilà, moi je fais de la reconstitution historique. Il m'a demandé si éventuellement je pouvais organiser quelque chose sur le village, puisque dans le village, on est très connu pour faire la fête. Mais on n'avait pas d'événement culturel au sens propre du terme. Il m'a donné carte blanche pour organiser donc des week-ends historiques. Je suis tombé dans la reconstitution en 2018, par le plus grand des hasards. J'ai rencontré quelqu'un qui pratiquait et qui m'a dit « mais viens essayer ». Donc c'était sur Avignon, une grosse reconstitution qui avait lieu. C'était pour fêter la fin de la guerre, donc de 14-18. J'ai toujours été passionné d'histoire. Ça m'a interpellé. Je suis rentré dans l'association. Petit à petit, voilà, j'ai fait partie d'autres associations. Je me suis pris de passion pour cette façon de présenter l'histoire, qui est l'histoire vivante. Pour la première édition, on avait décidé de traiter la guerre de 14-18. Ça s'est très bien passé, donc le maire m'a dit « on continue ». La deuxième année, on a attaqué le deuxième cycle, donc la Deuxième Guerre mondiale. La première partie, donc 39-40. Après, on a traité la libération et la victoire l'année dernière. En règle générale, le week-end a lieu au mois de juin. Là, cette année, c'est le 6 et le 7 juin. Le cycle des deux guerres, donc, est terminé. On va innover, on se lance dans le multi-époque. On va passer de l'Antiquité au Premier Empire, à la Deuxième Guerre mondiale, voilà. Le public trouve toujours un centre d'intérêt. Celui qui aime l'Antiquité, il va voir les Romains. Celui qui aime la marine sous Louis XIV, il va pouvoir en trouver, etc., etc. C'est de l'histoire vivante. On axe quand même beaucoup nos présentations sur les enfants, parce que c'est eux l'avenir. Les visiteurs peuvent avoir accès à toutes sortes d'ateliers qui sont proposés par des compagnies qui viennent un peu de partout. La reconstitution historique, c'est pas un groupe de copains qui se déguisent et qui font la fête ensemble. Ça n'a rien à voir avec ça. C'est vraiment des passionnés d'histoire qui font, avant de faire une tenue, font des recherches pour être au plus près de la réalité historique. Donc ce sont des puits de science, comme des fois j'aime à leur dire, sont intarissables.
3: Cette belle manifestation, c'est ouvert à tous, c'est à Orsan, le week-end, les 6 et 7 juin, 9h30 jusqu'à 18h30. Mais le samedi, ça se poursuit ensuite à la salle culturelle avec une très belle veillée. Merci infiniment Guy Marignane. Et puis si des auditeurs veulent plus de renseignements, je vous
4: donne. On a un site internet, les week-ends historiques d'Orsan.
3: Ce numéro de 180 secondes a été réalisé par Radio Ecclesia pour l'Assemblée régionale des radios associatives dans le cadre d'un partenariat avec la région Occitanie-Pyrénées-Méditerranée.
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5: Nous nous trouvons aujourd'hui devant une demeure absolument magnifique qui s'appelle le château de Bessoni et c'est en présence de ses deux propriétaires.
6: Ou bien Philippe Pierre,
7: Christophe Boffetti.
6: Nous sommes propriétaires de ce monument. Sa notoriété est due à l'arrestation du maréchal Ney qui est venu s'y réfugier, donc c'est sa valeur historique.
7: C'est un petit peu le hasard des choses qui nous a amené ici, parce qu'on a acheté le château à une amie et on s'est raccroché au maréchal Ney, mais c'est vrai qu'on n'était pas fan de Napoléon au départ.
6: Il était donc un des plus grands maréchaux de Napoléon, surnommé le brave des braves, au même titre que Murat, qui est d'ailleurs natif du Lot. Alors, ce qui est intéressant ici, ce que l'on commente, c'est le caractère pittoresque de son arrestation. C'est-à-dire, ce qui s'est passé, c'est que il était ici, croyant être en sécurité, et il se trouve que dans les jours qui ont suivi, Madame de Bessoni a reçu l'une de ses voisines. Et alors, on savait de notoriété que Madame de Bessoni avait un lien de famille avec le maréchal Ney, mais enfin, c'était bon. Et lorsqu'elle est rentrée chez elle, le fils connaissait le nouveau préfet du Cantal, à Aurillac, donc il va le trouver, lui dit, vous savez, le maréchal Ney, il est là, au château de Bessoni. 15 gendarmes sont arrivés dans les jours qui ont suivi, donc le 3 août au matin. On vient vous arrêter, mais on n'arrête pas un homme comme moi, le préfet Locard est un coquin. Arrivé à Paris, il était interrogé par le préfet de police de Paris. Et on lui fait rapidement un procès. Et le 6 décembre au soir, on lui annonce qu'il va être fusillé dans l'heure qui suit. Et on le met le long d'un mur et on l'exécute. Alors il y a la fameuse phrase, visez bien droit au cœur, etc., qui est un petit peu une légende, mais enfin qui est à peu près ce qu'il a dit. Le maréchal sera réhabilité sous Louis-Philippe. Voilà, pour ce qui est de ce lieu qui rend hommage au maréchal Ney. Bon, il n'y a pas très longtemps, un jeune couple venu de Slovaquie, et elle nous a dit être passionnée complètement de Napoléon, à telle enseigne qu'elle avait d'ailleurs sur ses bras des tatouages de Napoléon sur son rocher à l'île d'Elbe. Donc c'est assez fascinant, et elle disait qu'elle passait partout où il y avait ou des maréchaux ou un événement lié à l'épopée napoléonienne.
5: Merci vraiment beaucoup pour cette visite extraordinaire. Ce numéro de 180 secondes a été réalisé par Décibel FM pour l'Assemblée régionale des radios associatives dans le cadre d'un partenariat avec la région Occitanie-Pyrénées-Méditerranée.

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0: Nouveau rendez-vous avec les enfants de l'école de Caüs. Ils nous parlent de leur expérience lors de la classe de neige dans les Pyrénées-Orientales.
1: Salut.
2: Bonjour.
3: Bonjour.
4: Bonjour.
5: Trop vite.
6: Mettez-vous pour finir, je veux bien glisser.
5: Un ou deux ou trois, les uns derrière
7: là,
5: les autres.
7: Il y en a qui peuvent aller.
5: Un, deux, trois. Là où il y a Chaban, un, deux, trois en ligne.
7: Voilà.
5: Luciano, tu vas passer derrière, tu vas être toujours devant. Toi, c'est pareil.
8: On va la faire, on raquette en essayant de ne pas tomber.
7: Même moi, il finit souvent comme ça.
8: Il y a une belle descente. Ah oui, elle est bien pentrée.
9: Peur.
7: Et c'est pas la peine d'y aller en courant, vous y allez tranquillement, ça va descendre tout seul. Là pour le moment, elle est en mode, je me sors de la neige.
5: On attend. Léo, pareil.
7: Personne ne passe entre
5: mais
7: moi
5: mais lui, elle est partie.
7: Là, c'est de ce côté.
5: Non, mais regarde,
7: de ce côté.
5: Guilhem, je les connais. Hugo, Léo, ils écoutent rien. Tu crois qu'ils vont écouter, ils vont pas écouter. Non, tu pars contre lui, tu partiras après.
7: Ceux qui sont prêts, tout droit,
5: allez.
7: C'est pas la peine d'y aller à fond. Vous marchez, il faut essayer de rester debout
5: allez,
7: le plus longtemps
5: possible.
7: Ah. Allez, c'est parti.
5: Allez,
7: on y va. Et là, il y en a qui peuvent attaquer la descente.
5: Ouais.
2: Dans la neige, Julie, va dans la neige, dans la poudreuse, Julie.
5: Allez.
2: Dans la poudreuse.
7: Allez, l'idée, c'est de rester debout, pas de démarrer.
2: Ouais. Louis, là-bas, il arrive un peu.
7: Et Louis, il a disparu.
2: Et Louis. Allez, laissez Louis, là-bas. Ah, il fait peur.
7: Il a disparu dans la neige, lui.
8: Mais
7: tout droit, personne ne fait des zigzags. Tout droit.
2: Va dans la poudre, s'il te plaît, Raphaël.
7: Bon. Allez, sors du milieu. Il a fini la tête la première. Allez, marche, marche tout le temps, ne t'arrête pas.
8: Regarde, Thierry.
7: Allez, on continue. Bah là, c'est parti.
8: Essayez, maîtresse, cette descente.
2: Allez, essaye, dans la poudre, s'il te plaît.
7: Vas-y, jusqu'en bas.
8: Est-ce qu'on peut y aller?
7: Vas-y.
2: Vas-y, Timothy.
8: J'ai
7: tout droit. Ouais.
2: Ça glisse.
7: En fait, ça finit par les bloquer, ils sont pas assez lourds. La neige est plus lourde que. Bon, ben, on peut engager. Hein.
2: Oui, allez.
7: Allez, les dernières, les filles, on y va. Redresse-toi. Et marche, ne te bloque pas. Bon, c'est bon, allez. Les adultes, par contre, ils font une avalanche, tu vois. J'ai tout vu une avalanche, t'as tout vu
8: ça. Allez, vous faites peur.
10: Bah, moi, j'ai bien aimé, mais j'avais les pieds mouillés parce que j'avais mon pantalon, il était un peu court. Mais sinon, à part ça, c'était bien. J'ai adoré quand on a fait les glissades à la fin et j'ai aimé marcher dans la neige. Et il y en avait beaucoup et on s'est enfoncé un peu quand même parce qu'elle était nouvelle.
11: Et aussi, c'était trop marrant quand Hugo, il s'est fait enlever ses skis. Tout droit, comme ça. Et il a fait le roubli-boulis.
12: Et en fait, quand il a voulu passer la rampe, il est venu venir sauter. Mais sauf qu'en fait, il a fait un roulé-boulé en l'air. Donc, et en plus, quand il est retombé, les jambes étaient croisées. Donc il est venu appuyer sur la petite molette derrière.
11: Ouais.
12: Donc ça a dû enlever les skis. Donc quand il a fait le roulé-boulé, mais en fait il s'est
11: enlevé ses skis.
12: Oui.
11: C'était vraiment trop cool.
13: Léna, comment as-tu vécu la séparation avec tes parents?
14: Ben moi personnellement je l'ai très bien vécu, j'ai pleuré de joie à l'idée de partir. Le soir d'avant la classe de neige, j'arrivais pas à dormir, j'étais trop excitée. Ça m'a pas dérangée de partir. Bon après, ils m'ont manqué un petit peu, mais ça c'est normal. Et sinon ils m'ont pas trop manqué, hein, franchement.
13: Est-ce que tu as aimé le paysage?
14: Je l'ai trouvé super beau. Ça a changé un peu de chez nous parce que chez nous il y a beaucoup d'arbres et c'est beaucoup de la forêt. Ben là c'était de la montagne, ça a changé, c'était bien. C'était très beau.
13: Est-ce que vous avez pris le télésiège?
14: Oui, on l'a pris plusieurs fois. On l'a pris 4 fois, je crois, et c'était vraiment hyper bien. Moi, j'ai adoré le télésiège parce qu'on voyait bien la vue quand on se retournait. Et on voyait bien les pics. Et c'était Moi, j'ai adoré le télésiège. Mais j'avais un peu peur parfois quand le télésiège il s'arrêtait et qu'il faisait comme un trampoline, ça faisait ding, ding, ding. Mais il y en avait plusieurs qui étaient flippés, on avait peur que ça s'arrête.
8: On peut faire des batailles de neige s'ils sont d'accord, les copains.
1: Thérisa, tu peux nous dire qu'est-ce qu'on a fait cet après-midi?
12: On a fait une balade en raquette.
1: Wow,
12: c'était trop trop cool. Parce que du coup, on a resté dehors 1h30.
13: Et aussi c'était bien parce que y en a qui ont vu des biches et il y avait aussi une cabane et je crois qu'il y en avait une autre. Et en fait on est passé aussi sur un espèce de ruisseau et on a vu le lac du Ticou. Aussi on est y allé quand on a fait le toboggan avec Guillaume. Moi j'étais en train de nager dans la neige et les autres ils étaient en train de s'allonger sur la neige peinard.
3: On a vu deux biches illogiques.
4: Moi, ce que j'ai bien aimé, c'est quand on était au lac et qu'on jetait des boules de neige et on essayait de viser avec Arthur dessus le tas de neige qu'il y avait dessus le lac.
13: J'ai bien aimé quand c'était la fin, on avait glissé sur la neige et on s'est bien amusé.
14: Moi, quand il y avait du toboggan, quand on faisait du toboggan, j'étais en train de glisser sur les plantes et du coup c'était super cool parce que j'étais tout en haut et du coup j'ai glissé jusqu'en bas, c'était trop cool.
13: En fait, on a fait la descente mais on l'a fait deux fois et aussi on s'est à peu près tous allongés.
12: Quand on a fait la balade en raquette, celui qui nous accompagnait, il nous a expliqué les différentes sortes de pins. Il y avait le pin sylvestre et le pin accroché. Il nous a aussi expliqué comment étaient faits les flocons, comment ils se formaient et avec quoi. La recette des flocons. Et on a beaucoup appris et aussi on a compris pourquoi on ne mangeait pas la neige. Parce que si on mange la neige, peut-être qu'il y a eu des choses sales dessus et on ne sait pas. Alors qu'on peut la manger sur les arbres parce qu'elle est normalement propre. Mais elle peut quand même, au bout d'un moment, ça fait mal au ventre.
13: Quand j'ai fait la première fois mon ski, juste je prends mes gants, je tombe.
0: Après l'effort, le réconfort.
1: Il y a de la pompote.
12: Moi, je trouve qu'à la cantine, on mange vraiment bien et c'est vraiment très bon.
13: Moi, j'aime bien la soupe. Il ne faut pas trop mettre de poids, mais c'est très bon quand même. Elle est très bonne, la soupe.
12: Moi aussi, je trouve ça vraiment délicieux et on mange très bien.
9: Je trouve ça très délicieux et j'adore la soupe.
15: Moi, ici, ce que j'adore, c'est qu'en fait, on a beaucoup de place et qu'on mange le repas qu'ils nous ont préparé, mais le repas, il est trop bon.
13: Ici, c'est très bon. Et ici, c'est le paradis.
12: On est mercredi et on va faire notre première séance de ski tout à l'heure. Et là, on est en train d'enlever les chaînes parce qu'on va rouler sur le bitume.
16: J'ai très hâte d'aller faire le ski parce que j'adore en faire.
13: J'adore faire le ski.
1: Du ski.
13: J'adore faire du ski.
17: Ce sera très bien parce que moi, j'en ai jamais fait auparavant.
13: C'est la première séance qu'on va faire et ça a l'air d'être bien, mais voilà. Pour l'instant, le chauffeur est en train d'enlever les chaînes.
15: La première séance de ski qu'on va faire, ça va être un peu bizarre vu qu'il y a plusieurs personnes qui ne savent pas skier. Mais on a essayé avec les rollers et ça a marché.
16: On est mercredi, on a fini notre première séance de ski. Moi, j'ai adoré, juste mes skis ne glissaient pas très bien.
13: Moi, j'ai bien aimé
8: Mes skis glissaient très bien et c'était trop amusant.
10: Moi aussi, j'ai vraiment aimé reskier parce que ça faisait longtemps que j'avais pas skié. Mais aussi, mes skis glissaient pas très bien parce que normalement, il y a une cire en dessous. Et là, la neige, elle s'accrochait. Du coup, après, on glissait pas bien.
18: Moi, j'ai bien aimé. Le moniteur nous a dit qu'on skiait bien pour la première séance.
10: La première séance de ski, moi, au début, je paniquais trop, mais après, c'était bon. Et le moniteur, il disait toujours qu'on faisait très bien.
19: La première séance de ski était bien. C'était du ski sans les bâtons. Et en fait, c'était bien. Mais il avait, un espèce de tapis roulant là pour remonter et on mettait les skis dessus, on montait, ça remontait mais il tombait souvent en panne.
20: Moi j'ai adoré et au début j'y arrivais pas mais maintenant j'y arrive et je suis presque une pro.
21: Moi j'ai bien aimé aussi et quand je glissais en premier moi j'avais peur qu'on faisait les grandes descentes mais sinon après et je me suis encouragée et puis après j'ai plus eu peur
19: et j'adorais moi cette séance de ski et voilà c'était très bien.
22: Moi j'ai affronté ma peur.
19: Je suis beaucoup tombée quand même.
23: J'ai bien aimé la séance de ski parce qu'on est descendu et la dernière séance de ski, on pouvait faire tout ce qu'on voulait.
24: J'ai bien aimé le ski la première séance et aussi j'avais un peu les skis bloqués, du coup je tombais.
10: Moi j'ai bien aimé aussi la première séance, mais ce que j'aimais pas trop parce qu'avec nos skis, ils les ont pas bien râpés. Donc la neige se collait derrière dessous le ski, donc ça nous empêchait de glisser.
25: Le ski c'était très bien, c'était la première séance et j'ai un peu stressé au début mais à la fin je skiais parfaitement bien.
26: Le ski c'était génial, à ma première séance je me suis bien débrouillée.
19: La deuxième séance de ski, elle était super. Aujourd'hui, c'était pas Simon, c'était un autre. Il s'appelait Nicolas et c'était très bien. On a fait sur deux autres pistes, les CE1 et CE2. Et c'était très bien. Par contre, moi, je faisais que tomber.
27: Alors moi, j'ai adoré cette journée. On a fait une nouvelle piste. On s'est vraiment beaucoup amusé. Et je suis super contente. J'ai adoré faire ça. On avait une belle vue sur les Pyrénées en plus.
28: J'ai adoré cette première séance de ski, enfin la deuxième. Aussi, on a fait des zigzags avec des plots et c'était trop bien.
10: Moi, j'ai bien aimé la deuxième séance de ski. On a eu un entraîneur qui s'appelait Nicolas et qui nous a bien appris à en faire du ski.
19: La deuxième séance de ski, on a monté un télésiège, on a fait une très grande pente. Il y en avait beaucoup qui tombaient parfois et c'était très lent. Mais à la fin, on a pu descendre, on a fait en vitesse, on est allé vite. On a pu descendre mais sur une petite pente.
27: Ce matin, on a fait beaucoup de pistes et on a sauté aussi, on a fait des tremplins.
19: J'ai aussi appris comment contrôler mes skis parce qu'avant, je le faisais pas très bien.
10: Moi, j'ai vraiment adoré cette séance parce qu'on a fait des plus grandes pistes. J'ai aussi mieux appris à contrôler mes skis parce qu'avant, j'avais du mal à contourner les choses.
29: On a tous appris de nos erreurs.
19: Pour les CE1, CE2, ça s'est pas très très bien passé parce que du coup, on a dû arrêter un peu parce que l'on a qui faisait un peu n'importe quoi et c'était bien à part ça, du coup.
10: Bye bye. Adios, à l'amigos. Au revoir.
19: Au revoir, je vais ta robe.
0: Suite des aventures des enfants de l'école de Caüs lors de notre prochain rendez-vous.

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côté population, ça m'a pas trop changé, ici comme chez nous.

Non, c'est l'aéroport international, dont la piste se trouve à moins de 30 mètres de ma fenêtre. Hong Kong, Hong Kong, c'est un peu la province chinoise. 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